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l'arrondissement de Port-Louis durant les grandes épidémies des années 1880. En 1897, Henri de Clézio est nommé Commander of the Most Distinguished Order of St. Michael and St. George. En 1901, il reçoit le duc et la duchesse de York, qui seront respectivement le futur roi George V du Royaume-Uni et la future Queen Mary dans sa grande demeure d'Eureka à Moka. En 1907, il demande un emprunt de 600 000 livres pour l'amélioration des usines. Le Clézio s'oppose à toute augmentation d'impôts et encourage la création du syndicat des sucres qui sera chargé de la commercialisation du sucre mauricien à l'étranger. En 1915, il est fait KCMG, Knight Commander of the Most Distinguished Order of St. Michael and St. George. Ce Henri Le Clézio décède le 14 mars 1929 à Eureka Moka à l'âge de 89 ans. Une rue de Cuirpipe porte le nom de Henri Le Clézio.

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1: C'est la voix de George Michael qui va clôturer la première partie de Morning Breeze. One More Try, c'est pour vous ce matin, vous réveillez.

0: Chers auditeurs, bonjour, bienvenue sur 97.3 Rodrigue FM, dans cette émission Lévé Rodrigue. Nous sommes le mercredi 2 septembre 2026, exactement 5h, et nous retrouvons Christiana Perrine pour les grands titres qui font l'actualité ce matin. Christiana, bonjour, comment ça va ce matin?
1: Bonjour à vous tous, très chers auditeurs, bonjour à toute l'équipe technique du matin, bonjour à vous Caron, un plaisir de vous retrouver tous pour démarrer cette nouvelle journée. Ça va très bien, Caron.

2030, l'île de Rodrigue obtient enfin son indication géographique protégée, une reconnaissance qui devrait renforcer la valorisation de cet agrume emblématique, alors que les producteurs espèrent encore mieux exploiter les opportunités du secteur malgré plusieurs défis. À l'approche des examens du School Certificate et du High School Certificate, les autorités appellent les élèves de grade 11 et 13 à redoubler d'assiduité et de sérieux en marge de s'attourner des

0: de bronze aux Jeux du Commonwealth de Glasgow. À 33 ans, le boxeur originaire d'Auckland a décroché sa première médaille dans cette compétition après 4 participations. Il a été reçu à son arrivée par le commissaire de la jeunesse et des sports, Varok Ravina. Et puis, réinsertion d'une dizaine de détenus de la prison de Pointe-à-Gueule intégreront la semaine prochaine une nouvelle session de l'Entrepreneurship Awareness Program pendant 3 mois et seront formés aux bases de la création et de la gestion d'entreprises afin de mieux préparer leur retour à la vie active. Voilà pour les titres. À vous, Caron, pour la suite de cette programmation.
1: Merci beaucoup, Christiane. On vous retrouve pour le développement de ces grands titres tout à l'heure dans le Grand Journal de 6 heures.
0: Merci, Caron.

0: 5h30 sur les ondes de Rodrigue FM, qui est le temps prévu nous pour aujourd'hui. Nous en saurons plus tout de suite avec M. Ritesh Raghunandan de la station météo de Vakwa. M. Ritesh, bonjour, comment ça va ce matin?
1: Oui, allô, bonjour, ça va bien. Allez, à votre côté.
0: Alors, qui est le temps prévu nous pour aujourd'hui, M. Ritesh?
1: Oui, donc, comme d'histoire, je prends tout jeune temps plus de vent sur la région, et aussi le nord à nuage, depuis le secteur l'est qui influence le temps. Donc, le matin, les temps les plus toujours nuageux. Même dans l'après-midi avec la pluie intermittente. Mais par contre, durant la nuit, nous trouvons qu'il va en appeler pour diminuer. C'est surtout dans la région de Turquie qui est toujours le bouquin la plus fine. En termes de température, la maximale prend 23 à 26 degrés. Côté minimal, elle prend 19 à 21 degrés. Suivant toujours depuis le secteur l'Est, une vitesse moyenne de 35 mètres par heure, avec un rafale qui quand même touche les 70 mètres par heure, surtout devant l'endroit qui est exposé. Mais au cours de la journée, légèrement, du vent commence à diminuer de la région. Mais toutefois, nous conseillons avant de publier tout ça, éviter de faire une manœuvre en hauteur et être prudent, surtout de prendre la route, gérer un vent de travers. Côté la mer maintenant, il faut toujours revenir avec 20 vagues de l'eau de 3 mètres, donc 20 sorties en haute mer, et que devant de la grande sud et classique, il faut toujours déconseiller pour sortir. Voilà, ce qui nous attend comme temps, avec ça, monsieur, c'est une bonne chose.
0: Merci beaucoup, c'était monsieur Ritesh Raghunandan de la station météo de Vakwa qui a été venu pour les nouvelles du temps. Nos salutations à toute l'équipe de Vakwa. Au revoir et bonne journée.
1: Merci au revoir.
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On nous prie d'annoncer le décès de Madame Florencia Perrine. Le décès de Madame Florencia Perrine, aussi connue sous le nom de Tante Mancia, était âgée de 94 ans. C'est une ex-habitante d'Ovanée. Le couvre mortuaire sortira de son domicile aujourd'hui, mercredi 2 septembre 2026, à 10h, pour se rendre dans la cathédrale de Saint-Gabriel et de là au cimetière de la paroisse. À cette famille endeuillée, l'imbécile de son équipe présente ses plus vives sympathies.

5h11 sur les ondes de Rodrigue FM. Alors les amis, comment ça va ce matin? Oui, toujours un petit pressé, pas facile de sortir du lit. Surtout si nous visons à le préparer nous pour notre travail bonnet, nous allons prendre nos transports, nous trace nous la vie, pour nous récits fait avance, nous la famille. Mais c'est toujours avec un plaisir qui nous retrouve tous les matins et fait ce commence la journée du bon pied. Il y a une mention spéciale, non seulement à ceux qui font une garde de nuit, qui peuvent atteindre la relève, mais aussi à ceux qui peuvent être là, Zodi 82, 83, Mighty et 84, 48, MTL et pas oublié au début de ce message, Rod, Anif, R, OD, A2NF, Espace et autres messages. Dernier délai pour les envoyer, 6h.

Et le sourire, la bonne humeur règne dans le studio ce matin. Toujours un plaisir pour accueillir autres dans les Vérodrigues avec Stéphanie Hippolyte à la technique. Et ainsi que le prochain assistant du jour. Et vous avez entendu Christina Perrine à la rédaction qui souhaite vous retrouver à 6h pour le Grand Journal. Et nous continuons toujours dans la positivité. Ce matin, fais confiance, bon Dieu, nous mettez des vents, nous mettons en ligne, accomplissons nos bons objectifs, nous vaincons tous nos obstacles, nos bonnes difficultés, tu nas, and the roots level band, et nous gardons le moral très haut avec Up in the Clouds, Anne-Laure, Asie, 5h12.

Le Feel Good Factor et un grand bonjour à tous ceux qui peuvent rejoindre sur les plateformes online. La Réunion, Madagascar, les Comores, les Seychelles, un réel plaisir de vous accueillir.

plus là aussi l'Australie et la Réunion, le Canada, l'Europe. Son de Mayotte ce matin, Rickman, c'est les Hawa. 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

On nous prie d'annoncer le décès de Madame Florencia Perrine. Le décès de Madame Florencia Perrine, aussi connue sous le nom de Tan Mancia, était âgée de 94 ans. C'est une ex-habitante d'Ovanné. Le couvent mortuaire sortira de son domicile à Ovanné ce mercredi 2 septembre 2026 à 10h pour se rendre en la cathédrale de Saint-Gabriel et là au cimetière de la paroisse. À cette famille endeuillée, l'AMBC et toute son équipe présente ses plus vives sympathies.

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2: 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Voici le bulletin de la météo émis pour Audrey à 4h30 ce mercredi 2 septembre 2026. La situation générale, le temps demeure plutôt venteux sur la région. Des nuages venant de l'est influencent le temps local par moment. Prévision pour les prochaines 24 heures, période nuageuse ce matin et dans l'après-midi avec des pluies intermittentes. La maximale sera entre 23 et 26 degrés Celsius. Mi-couvert en général durant la nuit avec pluie fine surtout sur les hauts. La température minimale sera entre 19 et 20.

0: 21 degrés Celsius. Le vent soufflera du secteur est à une vitesse moyenne de 35 km/h avec des rafales pouvant atteindre 70 km/h dans certains endroits, s'affaiblissant légèrement au cours de la journée. Il est conseillé au public d'éviter les manœuvres en hauteur et d'être prudent sur les routes en raison du vent de travers. Mer forte au-delà des récifs avec des vagues de l'ordre de 3 mètres. Les sorties à haute mer ainsi que dans les lagons du sud et de l'est sont déconseillées. Pour ce qui est de la pluviométrie, durant les dernières 24 heures du 1er septembre 2026 à 4 heures, jusqu'au 2 septembre 2026 à 4 heures, s'établit comme suit. Pointe-Canon 5,4 mm, Pleine-Corail 4,9 mm, Montagne du Sable, Songe et Rivière-Banane non disponible, Patate-Théophile 4,0 mm. Nous passons tout de suite aux horaires des marées. Marée haute 15h24 et demain 3h42, marée basse 9h11 et 21h39. Le soleil se lèvera aujourd'hui à 5h54 et ira se coucher à 17h38 cet après-midi. C'est le bulletin de la météo émis pour Rodrigue à 4h30 ce mercredi 2 septembre 2026.
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0: K33 sur les ondes de Rodrigue FM, qui le destin et réserve nous pour aujourd'hui. Voici l'horoscope du jour. Les béliers, très orientés finance et argent en ce moment. Peut-être c'est une manière pour vous de vous éloigner de votre quotidien fade. Travaillez, mais surtout faites-vous plaisir. D'ailleurs, après l'effort, le réconfort, les béliers, profitez-en. Les taureaux, folâtres ce matin, les plaisirs, les loisirs, les jours, beaucoup d'importance pour vous et vous prenez parfois plaisir à faire le pitre, à vous mettre en scène. Mais attention aux chevilles qui enflent et à prendre la grosse tête, les taureaux. Les gémeaux, très casaniers ce matin, vous pouvez rester à la maison, apprécier la sérénité du foyer ou tout simplement le silence for the madding crowd. Cela vous permet de méditer sur la suite, à donner aux événements, mais surtout, ne restez pas dans la morosité, les Gémeaux. Cancer, n'ayez pas peur de faire valoir vos idées parce que l'heure est propice aux rencontres et aux contacts aux nouvelles portes. Vos projets ont le vent en poupe et vous en parlez à vos connaissances. Écoutez leurs conseils avisés, les cancers. Quant au lion ce matin, les résultats de vos efforts commencent à se faire voir, surtout si vous avez fait de manière à mettre en avant vos dons et vos qualités multiples. Après l'effort, le réconfort, les lions, il est temps d'écouter les fruits de votre travail. Les vierges, très entreprenants et cette capacité est en train d'être vraiment remarquée de plus en plus. Déplacez-vous, faites avancer les choses. Allez, de l'avant les vierges ce matin. Les balances, attention à ne pas vous laisser distraire et à vous couper du monde. Put your feet down, comme on dirait. Ressaisissez-vous et projetez-vous en pensée dans les bras de l'être aimé, mais sachez rester concret. Et les scorpions, pour ceux qui sont en couple, c'est le bon moment d'élaborer des projets à deux. Quant aux célibataires, c'est peut-être l'heure de rencontrer l'être aimé chez l'un de vos amis, l'une de vos connaissances. Foncez, sortez les scorpions. Et Sagittaire, le temps n'est pas au beau fixe avec une lune contrariante qui pourrait assombrir votre humeur. Mais vous allez de l'avant, vous mettez vos plans, vos projets à exécution. Mais les résultats ne seront que dans quelques semaines, donc patience les Sagittaires. Et quant au Capricorne, vous vivez une période où les voyages prennent de l'importance dans votre esprit. Et si vous avez eu des enfants, ce sont eux qui en profitent. Sinon, ce sera votre partenaire. Donc, voyagez en famille, les Capricornes. Quant au Verseau, l'atmosphère familiale est un petit peu morose, tristounette, sombre, grise ce matin. Certaines choses commencent à se débloquer, mais la vie continue, la roue tourne, ne tombez pas dans la routine, les Verseaux surtout. Depuis quelque temps, vous êtes très sollicité des poissons par votre partenaire, vos collaborateurs, votre environnement social. Il est temps d'ouvrir votre cœur, parler de ce qui vous préoccupe. Et si la montagne ne vient pas à vous, allez vers la montagne, les poissons. Voilà, en ce qui concerne l'horoscope du jour à 5h37, dans notre émission Lévé Rodrigue, sur l'MBC Rodrigue FM et surtout, pas oublier 82-83, Maïté 84-48, MTEL. Et au début de notre message, Rod Anif, R-O-D, A2-N-I-F, espace et autres messages. Et très bonne journée, profite bien de ce jour spécial à ceux qui veulent gagner cette place, on dit.

on s'envole, on atteint nos objectifs avec Jake et Carla qui nous le disent si bien. Nous mons en lit, on prend cette journée à bras le corps, nous à concrétiser notre projet, nous avancer pour nous, la famille, pour notre belle île Rodrigue. Et Ed Sheeran juste après, repeat it, bien sûr, acoustique. Et la nuit qui s'achève, le jour qui commence, princesse de la nuit, Oria, 5h41, Lévé Rodrigue.

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2: Un employé à Pérouden travaille domestique pour travail dans sa résidence à la FM Rodrigue. Ce qui est intéressé qu'à contacter l'employeur loi 58 75 35 75 58 75 35 75. À 56 sur les ondes d'Ordig FM, moins de 4 minutes avant de retrouver Christina Perrine pour le grand journal de nos matinées. Allez les amis, même si PFR Frère Ordig FM vous accompagne jusqu'à 7h dans l'hôtel Lévé Rodrigue. Et pour qui nous prend en rétors, si nous préparons à manger pour la famille, si nous pouvons préparer pour le travail, si nous pouvons atteindre nos gardes de nuit, merci d'être fidèle à notre radio le matin aussitôt. Restez branchés. On continue avec un nouvel ensemble, le gentil Cindy Jane.

0: exactement 6h sur les ondes de GFM, l'heure de retrouver Christiana Perrine pour le grand journal de la matinée. Rebonjour Christiana.
1: Merci à vous Caroline, merci de nous accompagner sur les ondes de Rodrigue FM avant d'entamer ce journal, les titres. Agriculture, après 12 années d'attente, le limon de Rodrigue obtient enfin son indication géographique protégée, une reconnaissance qui devrait renforcer la valorisation de cet agrume emblématique, alors que les producteurs espèrent encore mieux exploiter les opportunités du secteur malgré plusieurs défis. À l'approche des examens du School Certificate et du Higher School Certificate, les autorités appellent les élèves des grades 11 et 13 à redoubler d'assiduité et de sérieux. En marge de sa tournée des écoles primaires, le commissaire de l'éducation rappelle l'importance d'un accompagnement renforcé des candidats à tous les niveaux dans cette dernière ligne droite. Retour à Rodrigue pour Mervyn Vinclair, médaillé de bronze aux Jeux du Commonwealth à Glasgow à 33 ans. Le boxeur originaire d'Auclair a décroché sa première médaille dans cette compétition après 4 participations. Il a été reçu à son arrivée par le commissaire de la jeunesse et des sports, Varok Ravina. Et puis réinsertion, une dizaine de détenus de la prison de Pointe-à-Gueule intégreront la semaine prochaine une nouvelle session de l'Entrepreneurship Awareness Program. Pendant 3 mois, ils seront formés aux bases de la création et de

la gestion d'entreprise afin de mieux préparer leur retour à la vie active. Comme je vous le disais en titre, le limon de Rodrigue bénéficie désormais d'une indication géographique protégée

0: fait encore face à plusieurs difficultés alors que de nombreuses opportunités restent inexploitées. Marie-Pierre, Émilien, Philippa.
1: Sous les arbres, les limons se comptent par dizaines. Arrivés à maturité, certains fruits finissent au sol, faute d'acheteurs. Chez Margaret Romuald à Gravier, la situation illustre les difficultés auxquelles sont confrontés actuellement plusieurs producteurs de limons à Rodrigue.
2: Comme il y a, nous avons une solution. Nous n'avons pas toute solution. Ça nous a fait depuis longtemps. Nous sommes contents si nous limons vendés. Tout le monde peut bénéficier, nous peut avancer.
1: Ce label devrait ainsi contribuer à mieux valoriser le limon de Rodrigue sur les marchés local et international. Pour le commissaire de l'agriculture, Louis-Ange Périne, cette reconnaissance ouvre surtout la voie à une redynamisation de la filière et à de nouvelles opportunités pour les producteurs.
3: Là, un grand travail peut commencer et nous pouvons faire appel à un consultant pour nous dire comment mettre en place sa décision qui est commission et non là, pour être responsable de ce label limon là. Et d'ici la fin septembre, nous prenons une autre session de formation et mettre en place une unit qui est responsable, qui un contact, discuter avec tout le monde partenaire qui est concerné pour nous capables de mettre en place. Et sa certification-là, vous pouvez bénéficier de ça. Nous avons réglé plantation limon, nous avons enregistré tout planteur. Et ce n'est pas une affaire qui certificat, nous comptons maintenant. Là que le travail a commencé.
1: Le potentiel du limon de Rodrigue ne se limite pas seulement à la vente du fruit frais. Pour les producteurs, l'enjeu est désormais de pouvoir bénéficier concrètement de ces nouvelles opportunités.
4: Pas supposé une plante limon, il aime bizarre faire des masses. Pour le vendre limon, bizarre n'est là qu'on trouve. On dit qu'il y a une bonne production limon, mais nous avons trouvé une masse. Mais moi, tout ce gouvernement qui est bizarre rétablir sa masse là.
1: Après le limon, d'autres produits du terroir pourraient eux aussi bénéficier d'une reconnaissance similaire. Le miel, le haricot rouge et le petit piment figurent déjà parmi les produits ciblés.
0: Plus d'assiduité et de sérieux dans le travail, c'est l'appel lancé par les autorités aux élèves du secondaire à l'approche des examens de fin de trimestre, une échéance particulièrement importante pour ceux des grades 11 et 13. Les autorités souhaitent également améliorer le taux de réussite au secondaire. Dans cette optique, la commission de l'éducation entend reproduire certaines initiatives déjà mises en place au niveau du primaire, notamment dans le cadre du PESAC, afin d'offrir aux élèves les meilleures conditions possible pour aborder les examens. Les épreuves du School Certificate débuteront le 18 septembre, tandis que celles du High School Certificate commenceront le 17 septembre prochain. Johnson Rusty, adjoint chef commissaire et commissaire de l'éducation.
5: Nous pouvons bientôt continuer nos efforts au niveau du School Certificate et aussi nous profitons de l'appel pour nos parents et nos élèves de School Certificate et de l'IHSE. Côté l'année dernière, malheureusement, nous avons constaté une chute assez conséquente dans le taux de réussite. Et nous demandons aux élèves de la School Certificate, c'est le moment de la prise de conscience. Pour que vous finalisez votre bonne préparation pour l'examen de School Certificate, vous avez besoin d'un certain minimum résultat, malgré PECOS 3 crédits. Mais nous devons comprendre que, par exemple, quand nous pouvons appeler un job, que ce soit dans le secteur privé, ou dans le public, ou bien pour nous compétitifs quand nous pouvons employer un job, ou bien nous voir dans l'HSI, les souhaitables qui nous lancent à 5 crédits. Dans les choses de demande anglais, français et mathématiques. Et pour nous faire main aussi, nous avons un crédit dans le sujet qui nous pourra le faire main. La préparation est importante et la concentration, le comportement par rapport à comment on approche les examens est important.
0: Retour au pays pour Mervin Clerc, le boxeur Rodrigue médaillé de bronze chez les moins de 70 kg aux Jeux du Commonwealth de Glasgow est arrivé à Rodrigue hier après-midi. Il a ensuite été reçu par le commissaire de la jeunesse et des sports, Varok Ravina. À 33 ans, le double olympien décroche sa première médaille dans cette compétition lors de sa quatrième participation. Un reportage de David Casimir.
6: La médaille de bronze autour du cou, Mervin Clerc retrouve Rodrigue. Un retour chargé d'émotions pour le boxeur, revenu sur son île natale avec la récompense qu'il poursuivait depuis plus de 12 ans aux Jeux du Commonwealth. Pour lui, ce retour aux sources est essentiel.
7: Fier qu'après un tel exploit,

0: mon réussi à mettre mon médaille à la case et parmi tout ban Rodrigue et surtout amène mon médaille passer dans le coup mon coach, mon premier coach qui est entraînement qui joue avec moi et je mon la famille aussi ici. Pour moi c'était un moment vraiment mémorable parce que c'est un achievement qui beaucoup de famille donne mon coup de main de coacher avec moi pour capable réussir.
1: Être reçu par le commissaire de la jeunesse et des sports, Varok Ravina, c'est une reconnaissance officielle pour l'un des sportifs rodriguais les plus titrés de sa génération.
2: Nous sommes très fiers d'accueillir nos champions, Mervyn Clair, après ce exploit qui tient lieu à Glasgow. Vraiment extraordinaire, un rodriguais, puis une compétition Commonwealth, pour retourner une médaille pour la jeunesse rodriguais, Mervyn, un modèle.
1: Tout au long de son parcours, un homme aura été son véritable meneur, Laval Augustin, son entraîneur depuis le début et qui continue de l'accompagner.
3: Je suis très fier aujourd'hui. Ça fait chaud au cœur parce que aujourd'hui, mon ange est à l'aéroport et il passe sa médaille dans mon cou. Je suis très content parce que même son premier coach, depuis 11 ans, je me rappelle et je suis bien touché.
1: Cette médaille vient compléter un palmarès déjà bien rempli. Deux participations olympiques avec un quart de finale à Tokyo, un titre aux Jeux d'Afrique de 2019 et trois médailles d'or aux Jeux des îles de l'océan Indien. Mervyn caresse aujourd'hui le rêve de participer aux prochains Jeux olympiques.
4: 26 ans de voix de musique d'information et de proximité, Rodrigue FM a célébré hier son anniversaire depuis son lancement. La radio s'est imposée dans le quotidien de Rodrigue, accompagnant les grands événements comme les moments plus difficiles, un peu plus de deux décennies d'histoire marquées par des souvenirs, des évolutions et des nouveaux défis, avec notamment un rebranding qui se profile à l'horizon. Reportage de Marie-Pierre Emilien Philippe.
5: Tout a commencé il y a 26 ans. Une voix qui entre dans les foyers Rodrigue et qui, au fil des années, devient familière. Rodrigue FM accompagne depuis 2000 l'évolution de l'île avec l'information, la musique, les émissions de proximité et surtout cette relation particulière avec ses auditeurs.
6: 1er septembre 2000, une vraie révolution dans Rodrigue. 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
5: 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De génération en génération, Rodrigue FM continue ainsi de faire entendre sa voix, une voix qui a accompagné l'île pendant 26 ans et qui entend bien rester au cœur du quotidien des Rodriguais.
7: C'est toujours un plaisir, surtout pour accompagner un auditeur et surtout soigner une équipe qui est dynamique pour dynamiser un peu le quotidien d'un auditeur, surtout pour informer, éduquer, surtout divertir un auditeur qui a besoin d'informations.
5: Mais malgré ces changements, une chose demeure, la proximité. À l'antenne, les voix des animateurs rythment encore les journées. Et derrière chaque émission, il y a aussi une communauté d'auditeurs fidèles au rendez-vous depuis des années.
8: Quand nous levons grand matin, quand nous pèsons la radio, il y a de la joie, nous écoutons nos bandes 10, il y a des programmes, il y a des affaires qui peuvent passer dans le pays, tout ça là, on nous connaît.
9: Content d'écouter des l'amour. 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
5: 26 ans, c'est aussi 26 années de souvenirs. Des fêtes, des événements, des informations importantes, mais aussi des moments de solidarité où la radio s'est retrouvée au plus près de la population.
10: J'ai envie de saluer tout sa bande de monde qui travaille là pour faire que la radio roule tous les jours. Donc après 26 ans, nous travaillons sur un projet de rebranding. Et là, j'espère que ce projet-là pour réaliser donc, dans un mois qui peut venir.
5: Pour ses 26 ans, Rodrigue FM a aussi choisi de marquer le coup dans la simplicité. Le père Jean-Rex Casimir a béni les locaux de la station à Citronelle avant de laisser place à un moment de partage et de convivialité entre collègues.

0: Équipés, les détenus de la prison de Pointe-la-Gueule des connaissances essentielles pour leur permettre de s'élancer dans le secteur de l'entrepreneuriat à leur sortie et ainsi envisager un nouveau départ. SME Mauritius, conjointement avec l'établissement pénitentiaire, prévoit de lancer une formation de 3 mois, l'Entrepreneurship Awareness Program, à l'intention d'un quatrième groupe de bénéficiaires la semaine prochaine. Une dizaine de résidents de la prison pourront découvrir les bases de la création et de la gestion d'une entreprise, se familiariser avec les bases du marketing et apprendre à élaborer un business plan et identifier les nouvelles opportunités. Pour rappel, cette initiative s'inscrit dans le cadre du programme de réinsertion de l'établissement pénitentiaire. À ce jour, une trentaine de détenus ont déjà bénéficié de ce programme. À Montagne-Bois-Noir, un projet expérimental veut démontrer qu'un conteneur maritime arrivé en fin de cycle peut avoir une seconde vie, cette fois de la construction durable. Soutenu par le Mauritius Research and Innovation Council, le MRIC, le site est conçu dans son ensemble comme un prototype permanent. Plusieurs bâtiments fixes y sont aménagés pour tester différents usages, notamment un incubateur destiné aux PME. Les travaux sont toujours en cours. Le projet initié par John William Bushby, mise notamment sur l'économie circulaire et la résilience face au changement climatique. Des recherches dans différents domaines sont menées sur place. L'ensemble du site constitue un laboratoire grandeur nature. Les explications de John William Bushby, initiateur de ce projet, au micro de David Casimir, traduction assurée par Henri Noël Pierre-Louis.
1: Le projet cherche à déterminer comment réduire à l'avenir l'impact du changement climatique sur les petites îles. Beaucoup se concentrent uniquement sur les effets directs du climat au niveau local. Nous, nous nous intéressons aussi à ce qui pourrait arriver si les chaînes d'approvisionnement étaient interrompues. L'objectif est donc d'anticiper les besoins en matière de sécurité alimentaire, d'eau, d'énergie et de logement avant que ces difficultés ne deviennent de véritables problèmes. Nous travaillons sur des moyens d'améliorer la récupération de l'eau de pluie à partir des toitures plates, mais aussi sur des solutions permettant de purifier l'eau provenant du sol ou d'autres sources grâce à des technologies passives. Nous étudions également des solutions de logement abordable, ainsi que la mise en place d'incubateurs d'entreprises.
0: Le rappel des titres avant de refermer ce journal. Agriculture, après 12 années d'attente, le limon de Rodrigue obtient enfin son indication géographique protégée. Une reconnaissance qui devrait renforcer la valorisation de cet agrume emblématique, alors que les producteurs espèrent encore mieux exploiter les opportunités du secteur malgré plusieurs défis. À l'approche des examens du School Certificate et du Higher School Certificate, les autorités appellent les élèves des grades 11 et 13 à redoubler d'assiduité et de sérieux en marge de sa tournée des écoles primaires. Le commissaire de l'éducation rappelle l'importance d'un accompagnement renforcé des candidats à tous les niveaux dans cette dernière ligne droite. Retour à Rodrigue pour Mervyn Clair, médaillé de bronze aux Jeux du Commonwealth de Glasgow. À 33 ans, le boxeur originaire d'Auclair a décroché sa première médaille dans cette compétition après 4 participations. Il a été reçu à son arrivée par le commissaire de la jeunesse et des sports, Varo Kravina. Et puis réinsertion d'une dizaine de détenus de la prison de Pointe-à-Gueule intégreront la semaine prochaine une nouvelle session de l'Entrepreneurship Awareness Program pendant 3 mois. Ils seront formés aux bases de la création et de la gestion d'entreprise afin de mieux préparer leur retour à la vie active. Nous sommes arrivés à la fin de ce journal. Merci de l'avoir suivi. Restez branchés dans un petit moment dans la page sportive.
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0: Merci de nous écouter sur les ondes de Rodrigue FM et de toujours nous être fidèles. Notre page sportive, surtout.

0: avec les actualités à l'international. En football, Enzo Fernandez, Malik Fofana, Iliman Ndiaye, Modric, Guiladoué, Todibo, Youssouf Fofana. Les officialisations Mercato du mardi 1er septembre. Enzo Fernandez rejoint officiellement Manchester City pour un montant record. Tout comme Iliman Ndiaye, Malik Fofana atterrit enfin à Sunderland. Jean-Claire Todibo se relance à Lens. Modric fait de même à Tottenham. Guiladoué va porter le maillot du Bayer Leverkusen et Youssouf Fofana débarque au FC Séville. Et en tennis, US Open simple dame, Coco Gauff réussit son entrée en lice face à Sommez, Rybakina et Andriva. Expéditif face à Frodin et Tijen pour son entrée en lice à l'US Open, Coco Gauff numéro 4 s'est montré solide face à la dangereuse Zeynep Sommez, écartée 6-3, 6-4 de la nuit de mardi à mercredi. Elena Rybakina numéro 2 et Mira Andriva ont connu un démarrage paisible face à respectivement Thea Frondin 6-3, 6-2 et Janice Tijen 6-2, 6-2. Seule surprise chez les filles, la défaite de Belinda Bencic. Voilà pour le sport et pour ce journal de la matinée. Merci de nous être fidèles sur les ondes de Rodrigue FM. Merci à toute l'équipe technique du matin et notamment à Stéphanie Hippolyte. Dans un petit moment, vous allez retrouver Karen qui est déjà prêt pour poursuivre cette programmation. Pour ma part, je vous retrouve un peu plus tard au courant de cette matinée. D'ici là, très bonne écoute, très bonne journée sur les ondes de Rodrigue FM.
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5: Si j'ai offert sur les ondes de Rodrigue FM, cette émission Lévé Rodrigue, merci à Cassetta Perrine pour le grand journalistique, pour la page sportive. Nous allons tout de suite retrouver pour votre rubrique F-Route le constable Perrine. Bonne écoute.
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8: Chers auditeurs, bonjour. La police performe tout membre du public et tout banisager de la route qui compagnait 30 Sylvestre pour faire coulter ce mercredi, le 2 septembre 2026, lors tronçon la route Belascar, côte cimetière, jusqu'à l'hôpital Crèvecœur, à travers tronçon la route qui mène vers la boutique IFAT. 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Pour un aussi ban personnel trafic qui pour déjà sur place pour faire ban déviation côté nécessaire. La police peut demander collaboration tout public en général pour respecter les consignes que la police peut donner. Merci pour votre compréhension.

0: 6h22 sur les ondes de GFM. Voici vos messages anniversaire. Bonjour à tous, je vous souhaite un bon anniversaire à Kessé Kekesso de la Zondi, je vous souhaite le bonheur, la joie, santé, prospérité, longue vie parmi nous, et un coucou à Lenza la part de Joyce de Rivière Coco. Bonjour, j'envoie une corbeille de bisous à Maud, de fils, Valérus, Raphaël et Jean-Hugues, qui sont là aujourd'hui, la part de autres papa Dorio et Priscilla, Raphaël de Mangue. Je souhaite un bon anniversaire à Daniela, qui bon Dieu protège-lui, et je souhaite-lui bonheur, la chance, santé, prospérité, la part de sommissier Daniel et Nora et Naya de Montaigne Goyave, de Fénien, un gros bisou. J'envoie une corbeille de bisous à mes deux fils Valérus, Raphaël et Jean-Hugues qui gagnent là. Aujourd'hui, la parole au papa Dorio et Priscilla, Raphaël de Mangue. Bon anniversaire à Stenio qui gagnent cela. Aujourd'hui, la parole au maman Yann et toute la famille de Citron de Nice. Je vous souhaite un très bon anniversaire à ma fille Chloé. Et Carl de soupir de la part de sa maman Fabrina Colette et son frère Frankel, son sœur Noémie, son grand-père Vreya, son grand-père Manuel aussi et son petit-fils qui est bien content. Toi, mamie, nous souhaitons tout le bonheur du monde. Nous t'aimons beaucoup, beaucoup, beaucoup. C'est un très bon anniversaire à mon petit-fils Daniela Périne de Vancouver qui gagne sous la Zondi. Tous nos voeux de bonheur à toi, Daniela, de la part de ton maman Carmen et toute la famille Bernard de Mangue. Joie, bonheur, santé, prospérité à mon garçon Claudino qui gagne sous la Zondi, sous 40 ans de la part de son maman Nan, dedans bébé, son dernier Cindy et Cynthia, son dernier Sydney Sylvestre et Silvano, ainsi que de la part de toute la famille. Joie, bonheur, santé à Moussa et Daniela devant encore qui gagne sous la Zondi. Je vous souhaite tout le meilleur du monde dans toute la vie de la part de sa sœur Jocelyne, ton maman Carmen et la famille Bernard et Soupe qui t'embrasse très fort. Mon père souhaite un bon anniversaire à mon cousine Daniela, Périne de Vangor, qui gagne sur la Zondi, qui brodie prothèse, lit avec sa famille. Bon anniversaire de la part de Marie-Louise et Françoise, qui envoie-toi Daniela une corbeille de fleurs et de bisous.
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0: Et à tous ceux qui veulent gagner les autres, là, Zondi, profite bien de sa jour spécial là, toute l'équipe. Ce jour à moi pour te souhaiter les autres un très bon anniversaire. Je vous donne la santé et prospérité pour vous autres, les autres, la famille. Et qu'ils aient accompli tous vos bons rêves, vos bons objectifs.

25 sur les ondes de GFM. Allez les amis, nous les vies, nous allemands en lit, nous pas en retard, nous gaillons prendre notre petit déjeuner bien, le premier repas du matin, c'est important pour bien démarrer la journée et ce mois de décembre pour cette première semaine est dédiée à la sexualité et la santé reproductive. Votre rubrique du jour avec Miss Calamel, bonne écoute.

0: nos séries de rubriques peut continuer. Aujourd'hui, nous thème, c'est tabou. Le mot tabou qui fin installé dans l'île, nous n'en kiken qui lit yon ko le terrain, même si après plus de 10 ans qu'il n'a accompagné ban jeune, yon ko en zépaule et qu'en zore pour ban jeune Rodrigue. C'est madame Linda André. Linda, bonjour.
1: Bonjour Isabelle. Pour moi personnellement, concernant tabou, puisqu'il disait, moi il n'accompagne pas un jeune, moi peine arrêter. Parce que moi je suis dans une association, je peux travailler. Mais après, quand on a arrêté, on continue avec les jeunes. Tabou, quand nous causons tabou, nous remarquons qu'à l'époque, mon causé en 2012-2013, quand je fais cause tabou, c'est un manque de formation parmi les jeunes. Les jeunes ne sont pas trop informés concernant la sexualité. Mais maintenant, ils sont informés de tous côtés. Parce que nous avons téléphone, mais non.

0: Google, mais dans tout ça là. Mais nous payons pour causer, nous on paye pour cause la sexualité. Maintenant, tu as besoin de l'autre forme, parce que qui fait, nous payons pour causer. Parce que je connais, nous, tout le temps nous dire qui nous apprendre depuis la maison. Nous remarquons que les parents encore, et dans ça, la honte, comment pour cause ça? C'est ça tabou maintenant. Comment pour cause ça? Avec les jeunes. Moi, pour moi, un message pour les jeunes, c'est que les jeunes, l'avenir est dans votre l'armée. Maintenant, je suis dans tout à tout. Je suis dans tout dans l'avantage. Je suis dans tout dans l'avantage pour apprendre. Dans l'avantage pour connaître plus. Nous, longtemps, nous avons besoin de fouiller dans le livre. Nous pas tenir un portable. Nous avons accès à tout. Mais si nous avons accès à tout, moi, tu peux dire aux autres, à cause de nous avons accès à tout. L'esquivre même nous protège, nous. L'esquivre même nous protège, mais nous protège autres. Comment on peut dire? Nous avons toute qualité maladie sexuellement transmissible. Pas dire que nous payons, hein? Pas nous pas capable de dire que nous payons. Au contraire, que nous payons. Nous devons protéger les jeunes. C'est qui sexuellement actif. Assez de gens qui sont encore sexuellement actif. Fait l'abstinence. Abstenir. Encourager les jeunes pour abstenir. Prendre l'éducation.
1: En tout cas, nous disons un grand merci pour ce message et témoignage très fort ce matin. Rendez-vous demain, point de l'autre rubrique. C'était Madame Linda André, accompagnateur des jeunes.

cher Miss Carmel, pour cette rubrique, cette récit qui peut arriver, nous lever les amis, normalement en lit, 6h29.

ritualité ce matin pour voir le kickstart de la journée et un petit vibe pour bien mettre zut dans l'ambiance. Talon, Sega, Cathy, Mélanie, 6h37, Lévé Rodrigue. 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

0: Saya, 6h43 sur les ondes de GFM, une chanson que nous apprécions beaucoup et que nos auditeurs plébiscitent souvent, Fairy Tale, conte de fées. Et nous espérons justement que cette journée pour vous sera un conte de fées, surtout ce que vous êtes là aujourd'hui. À 6h44, nous allons tout de suite passer aux annonces et communiquer.
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0: Commission Sécurité Sociale informe bénéficiaire pension 3e âge, veuve ou orphelin et invalide qui l'a payé pour faire dans un bureau la poste comme suit. Lettre A à B le 3 septembre, lettre C, D, E, F le 4 septembre, lettre G, H, I, J, K, L le 7 septembre, lettre M, N, O, P, Q le 8 septembre, lettre R à Z le 9 septembre. Pour ce qui est des retardataires, le 10, le 11 et le 12 septembre. Commission de la Santé et autres PF forme tout public qui commissaire Jean-Nicolas Volmer pour recevoir mercredi 2 septembre 2026. Nous excusons-nous pour tout inconvénient. 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
1: On nous prie d'annoncer le décès de Madame Florencia Perrine. Le décès de Madame Florencia Perrine, aussi connue sous le nom de Tante Mancia, était âgée de 94 ans. C'est une ex-habitante d'Ovanée. Le convoi mortuaire sortira de son domicile à Ovanée aujourd'hui, mercredi 2 septembre 2026, à 10h pour se rendre en la cathédrale de Saint-Gabriel et de là au cimetière de la paroisse. À cette famille endeuillée, l'imbécile de son équipe présente ses plus vives sympathies.

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2: Si c'est 49 sur les ondes de Audrey Gaffin, moi c'est le bulletin de la météo émis pour Audrey à 4h30 ce mercredi 2 septembre 2026. Situation générale, le temps demeure plutôt venteux sur la région. Des nuages venant de l'est influencent le temps local par moment. Prévision pour les prochaines 24 heures, période nuageuse ce matin et dans l'après-midi avec des pluies intermittentes. La maximale sera entre 23 et 26 degrés Celsius. Mi-couvert en général durant la nuit avec pluie fine, surtout sur les hauts. La température minimale sera entre 19 et 21 degrés Celsius. Le vent soufflera du secteur est à une vitesse moyenne de 35 km/h avec des rafales pouvant atteindre 70 km/h dans certains endroits, s'affaiblissant légèrement au cours de la journée. Il est conseillé au public d'éviter les manœuvres en hauteur et d'être prudent sur les routes en raison des vents de travers. Mer forte, au-delà des récifs avec des vagues de l'ordre de 3 mètres, les sorties en haute mer ainsi que dans les lagons du sud et de l'est sont déconseillées. En ce qui s'agit de la pluviométrie, sur les dernières 24 heures, du 1er septembre 2026 à 4 heures, jusqu'au 2 septembre 2026 à 4 heures, établi comme suit, Pointe-Canon 7,4 mm, Pleine-Corail 4,9 mm, Montagne du Sable-Songe et Rivière-Banane non disponibles, Patate-Théophile 4,0 mm. Nous passons tout de suite aux horaires des marées. Marée haute 15h24 et demain 3h42, marée basse 9h11 et 21h39. Le soleil s'est levé aujourd'hui à 5h54, il ira se coucher cet après-midi à 17h38. C'était le bulletin de la météo émis pour Rodrigue à 4h30 ce mercredi 2 septembre 2026.
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2: C'est 51 sur les ondes de Rodrigue FM, les amis. Nous, les Vénolmans au lit, qui nous paie le travail, qui nous paie avec des animaux, qui nous paie plantation, qui nous paie l'eau santé, qui nous paie prendre nos transports, et qui nous paie conduire nos bis. Ou qui peut nous préparer vite pour le travail. Attention sur la route. Soyez quand même prudents. La météo l'a dit, il faut faire attention au vent de travers concernant les manœuvres en hauteur et à ceux qui peuvent prendre toute la case après une garde de nuit. Merci pour votre service. Merci d'avoir protégé Rodrigue, les services essentiels, les hôpitaux, les pompiers, la police, ainsi que tous ceux qui travaillent, même les services aéroportuaires ouverts depuis très tôt ce matin.

0: Et au cours de cette journée, qui l'émission de GFM peut proposer pour agrément d'autres l'écoute. Vous voyez, découvrir le programme avec Miss Calamel. Bonne écoute.
1: Merci au fin de choisir la radio pour ce deuxième jour pour le mois de septembre. Nous arrivons déjà mercredi le 2 septembre 2026. Bienvenue dans la programmation du jour. Après l'intervention de nouvelles collègues depuis Maurice, là nous pourrons relais à partir de 9h avec l'émission Écho des îles. L'émission en direct avec Karen Gangou qui vous cause l'Oban, différents événements qui peuvent arriver d'Oban's îles ces derniers temps. La loi dire. Elle l'émission qui passait tous les mercredis entre 10h et 11h l'eau ou radio. Pour plus de connaissances, pour connu droit ou des voies ou responsabilités, rendez-vous 10h 11h. Entre 11h et midi, c'est l'émission Nostalgie en note. Aujourd'hui, hip-hop.

Midi, 13h, c'est une playlist, c'est une dédicace qui prime, puisque c'est eux qui, aux commandes de l'émission, à travers ce ban message. 13-14h, The Game, tout plein de cadeaux à recevoir avec Caron. Et on connaît, c'est un mélange de connaissances générales, mais également de sirontane. 14h-15h, nous permettons nous-mêmes, plonge-nous dans un meilleur souvenir des années 60, 70 et 80. Voyager autour du monde de par ban événement, ban date marquant, ban site, entre autres. Carnet de voyage, c'est tout ça rassemblé pour plus d'informations. 16-17h, la rediffusion de votre émission Écho des îles. 17h-18h, votre grand plateau de l'après-midi. Et 18h à monter aujourd'hui, c'est l'île Maurice. Suivi de l'humanotis locale.

Voilà, c'était votre programme du jour pour agrémenter votre journée, vous faire passer le meilleur des mercredis. Restez branchés sur l'AMBC Rodrigue FM et nous allons bientôt arriver au terme de cette émission Levé Rodrigue qui zone levé avec le sourire et surtout accompagné de cette équipe souriante ce matin. Stéphane Hippolyte à la technique, à la rédaction, c'était Christiana Perrine et à la logistique, René Jolicoeur. Termine dans la vibe, Captain Hooligan, Unity, Faliati, Fabier, 7h, nous basculons sur Radio Morissin. Restez à l'écoute, bonne journée à tous, et vous retrouvez un petit peu plus tard vers 9h dans Écho des Îles, qui sera en live, mais ça, ce sera tout à l'heure.

0: Aujourd'hui, c'est l'anniversaire, chers amis, de Steve Porcaro, le claviériste du groupe Toto. Il fête aujourd'hui ses 69 ans. Toto avec Mushanga. Oh. On a un cadeau pour vous.
1: Alors, on va pas très loin, hein. Et pas trop près non plus. On va

0: West Side, on va retrouver Benjamin
1: bonjour
0: ce matin. Bonjour
1: Benjamin.
2: Bonjour Patrick, ça, bonjour Sophie.
1: Ça va correct là? Qui peut dire?
2: Ça va, à part les fois, ça va, ouais.
1: Et Floréal là, passez, bah, y est, ça là.
2: Non, Forest Side.
0: Forest Side?
1: Ça veut même dire là, Forest Side. Ouais. Là.
0: Ça veut dire on est néglacé, et colipier aussi.
1: Ça m'a bien réservé pour là-bas, Lino, ça m'a bien.
0: Oui, Lisa, oui, Forest Side.
1: Ouais, okay. Ouais, ça me dit, pas tout frais même.
0: Ouais. Mais sinon, qui vous fait dans la vie, Benjamin?
2: Ouais,
1: c'est
2: nous,
1: ordinaire,
2: l'occupant de la cour.
0: Ah,
1: c'est
0: yé. Mais comment on ne fait pas gagner fric quand on travaille, non?
2: Non.
1: Il va bien climatiser, oui. Allez.
0: Non. Naturel même.
1: Naturel. Ça même, ça qui lit.
0: Super. Benjamin, nous avons un cadeau pour vous ce matin. Ouais. Il faut quand même donner la bonne réponse. Quel anniversaire OSBP fêté selon où? Réponse A, 34, B, 35 ou C, 36?
2: 34 ans.
1: Oui.
0: Normal. Deux tickets pour les 34 ans de OSB. Donc, on rappelle, ça se tiendra au Green. Alors, ça se tiendra où ça là? À l'espace qu'il tirait là? Ouais. Zone industrielle de la Tour Kenig à Pointe-aux-Sables à partir de 20h. Donc profite bien.
2: Oui, merci.
0: Plaisir.
1: Merci. Oui, merci et enjoy et bonne journée à vous, Benjamin.
2: Merci à vous.
1: Oui, à Green Village, c'est le concert de Naïka.
0: Oui, c'est ça. Oui, je vois, voilà.
1: Attention, comme on dit, Andy Moon en vial USB ou Aboyli Naïka et Andy Moon en vial Naïka ou Aboyli USB.
0: Oui. Ah ben, écoutez.
1: Voilà.
0: Oui.
1: On aura deux billets d'entrée pour vous, chers amis, pour le concert de Naïka à venir.
0: Tout
1: dans
0: à
1: la
0: fait.
1: Deuxième partie, ne bougez surtout pas, à venir le journal.
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0: Belle matinée, il est 7h. Le journal avec Preneuve Biarry. Bonjour Preneuve.
4: Bonjour Sophie, bonjour à tous.
0: À la une donc, le durcissement de la loi sur les routes.
4: L'alcool ou la drogue au volant sera pénalisé plus lourdement. Le véhicule du chauffard pourrait être saisi. Et le permis de conduire tout simplement annulé, l'amendement législatif a été adopté hier au Parlement. L'actualité, c'est aussi l'activité sur le marché des changes qui ne s'est jamais portée aussi bien. Mais le Premier ministre déplore la pénurie des devises étrangères. Les recettes des exportations en hausse au premier semestre, mais on pourrait faire mieux au deuxième. Les notaires s'installent à une nouvelle adresse dans la capitale et puis aux États-Unis. Le suspect dans l'affaire du meurtre de Charlie Kirk plaide non coupable. Il fallait bien prendre le taureau par les cornes face à la centaine de morts sur nos routes déjà cette année. Un projet de loi débattu en mode express hier au Parlement. Une seule séance aura donc suffi pour les trois lectures du Road Traffic Amendment Bill adopté dans la soirée sans amendement. Ce texte prévoit ainsi de nouvelles infractions et des sanctions plus sévères pour certains délits, par exemple en cas de conduite sous l'influence de l'alcool, de la drogue ou d'une substance intoxicante. La police pourrait désormais saisir le véhicule et le conducteur perdre son permis. Et puis, grande nouveauté, face à l'ampleur apparente de ce phénomène aujourd'hui, le road rage, la rage au volant, est désormais reconnue comme une infraction. Pour le ministre du Transport intérieur, Ousmane Mahomed, celui à l'origine de cet amendement législatif, la sécurité routière est une responsabilité partagée.
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1: Les travaux à l'Assemblée nationale qui avaient débuté peu avant midi hier, d'abord par la PNQ du leader de l'opposition et ensuite les questions des autres parlementaires adressées au Premier ministre. Répondant à celle du député Kaviraj Rukni, le docteur Navin Amboulam a fait état d'une amélioration sur le marché des changes depuis début 2025. Les banques et les opérateurs de change auront dépensé l'année dernière

0: où la Banque centrale a enregistré des achats de devises étrangères de plus de 5,1 milliards de dollars et des ventes de plus de 5 milliards. Des chiffres certes prometteurs, mais le chef du gouvernement indiquait que le marché des changes demeure tendu à cause du manque de devises. Plusieurs mesures ont ainsi été prises par le gouvernement et la Banque de Maurice pour tenter de remédier à la situation.
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0: Les travaux parlementaires qui avaient repris après une trêve de 26 jours, l'écart sera encore plus long cette fois, pas moins de 49 jours avant la prochaine séance prévue le 20 octobre. Les retombées sont en partie positives, mais elles restent dans leur ensemble mitigées. C'est ce que dit la MEXA, la Mauritius Export Association, sur les revenus des exportations du premier semestre de 2026. Les chiffres pointent vers une augmentation très marginale de 0,2% par rapport à la même période de l'année dernière, près de 54 milliards de roupies de recettes. Jean-François Lekning, c'est surtout la réexportation qui tire les chiffres vers le bas.
2: Effectivement, Praneuf, moins 27%, c'est la chute vertigineuse de ces produits importés puis exportés, le plus souvent par le port franc, sans avoir subi de transformation notable. C'est du moins ce que soutient Lilaouti Rajman Jouzeri, la directrice de la MEXA.
3: Mon pensée, c'est un effet du fait qu'énormément de problèmes qui nous gagnent, qui est la guerre dans le Middle East.
2: Mais deux autres composants des exportations totales permettent de remonter la pente. D'abord, la vente de carburant pour les avions et les navires étrangers, avec une augmentation de plus de 10%. Mais aussi les exportations nationales, c'est-à-dire ce qu'on produit localement et qu'on achemine vers les autres pays, en hausse de 4,5% pour un total de 28 milliards de roupies. Le secteur manufacturier respire mieux cette année.
3: Pas oublier que l'année dernière, nous tenions une année assez difficile, surtout avec un problème qui nous tient aux États-Unis, l'introduction de US tariffs. Éventuellement, nous aussi attendons que cette année-là nous fasse mieux parce que cette année-là, ben, l'exportateur est capable de stabiliser par rapport à l'introduction de US tariffs. Et d'ailleurs, la bonne chose, c'est que cette année-ci, grâce avec tout le travail qu'il fait pour le secteur privé et le gouvernement, nous mettons énormément US tariffs sur le secteur.
2: La directrice de la MEXA estime que c'est au deuxième semestre que l'on ressentira l'impact encore plus positif de l'accès sans droit de douane au marché américain.
0: Le marché américain qui représente 11% de nos exportations. Merci Jean-François Lekning. C'est un nouveau siège social qu'a inauguré hier l'association des notaires de l'île Maurice à la rue Sir William Newton à Port-Louis. Et dans la salle de réunion de ce nouveau siège, un extrait du premier acte notarié signé à Maurice daté du 17 juin 1724 est aujourd'hui placé face à un écran de visioconférence comme un choix assumé pour faire dialoguer le passé et l'avenir. C'est en tout cas ce qu'explique le président de l'association Daniel Philippe Patrice Avrillon. Il annonce d'ailleurs vouloir à terme permettre la signature électronique des actes notariés depuis ce même écran.
4: Notre profession entre aujourd'hui dans une période de profond changement. La dématérialisation des actes, la signature électronique, la cybersécurité, l'intelligence artificielle et les nouvelles technologies vont progressivement transformer notre manière de travailler. Nous devons accompagner ces évolutions, nous devons les comprendre, nous devons les maîtriser. Mais nous devons également savoir ce qui ne changera jamais. La technologie pourra assister le notaire, elle pourra améliorer son efficacité et lui permettre de travailler différemment. Mais elle ne pourra jamais remplacer son discernement, sa responsabilité, son indépendance et son éthique.
0: L'attorney General Gavin Glover y était lui aussi. Il insiste sur un autre enjeu, celui de préserver la mémoire notariale, tout en préparant la profession au défi de la numérisation et de

0: la lutte contre la fraude.
1: Les historiens le disent souvent, qui veut comprendre Maurice doit passer par ses notaires. Vous n'êtes pas seulement les gardiens de la légalité, vous êtes les gardiens de la mémoire patrimoniale de la nation. Et l'avenir, précisément, vous, nous attend. La digitalisation des actes, la modernisation de nos registres, la lutte contre la fraude, l'accès du citoyen à la justice, autant de chantiers sur lesquels l'État aura besoin de vous comme partenaire.
0: Des propos recueillis par Shailene Nirbonne. Comme chaque année, des milliers de Mauriciens convergeront le 8 septembre vers Sainte-Croix pour se recueillir devant le tombeau du Père Laval, symbole de l'unité nationale. Et pour cette édition 2026, le pèlerinage s'articulera autour d'un thème fort, Ensam ec Père Laval, pour une société plisis ec fraternel. Lors d'un point de presse du comité organisateur hier, le père Patrick Polidora a fait ressortir que le choix de cette thématique s'inspirait du message de carême de l'évêque de Port-Louis, Jean-Michaël Durone, qui aspire à une île Maurice plus juste et où personne n'est laissé de côté.
2: Dans son message de carême, Monseigneur Durone rappelle-nous comment nous tous nous appeler à cette construction d'une nation, d'une société plus juste et plus fraternelle. Nous pas capables à cause de la paix si peine à la justice. On n'est pas arrivé encore. Nous toujours en chemin. C'est une société en construction. Pour qu'il y ait une paix durable, besoin qu'il y ait une justice aussi. C'est-à-dire que chacun trouve sa place, qu'il nous capable de marcher ensemble, que le développement qui nous a mené dans nos pays, qui nous pas l'espérer personne derrière qui nous tous ensemble nous faire un chemin. Et ça, c'est à la lumière, bien sûr, du témoignage du Père Laval lui-même. C'est le Père Laval qui enseigne nous ça, de par sa manière, qu'il est proche avec les prisonniers, qu'il est proche avec les malades, les plus pauvres, qu'il redonne à chaque personne sa dignité.
0: Le père Patrick Polidora au micro de Candy Mongrain. On le rappelle, les célébrations débuteront avec une première messe à 20h. Avant la traditionnelle grande messe de 23h. Aux États-Unis, Tyler Robinson a plaidé non coupable du meurtre de l'activiste conservateur Charlie Kirk, alors qu'un juge a décidé que le parquet pouvait requérir la peine de mort. Cet homme de 23 ans a nié 6 autres chefs d'accusation liés à la fusillade du 10 septembre 2025. Ses avocats avaient tenté d'écarter la peine de mort selon la BBC, mais le parquet a fait valoir que des circonstances aggravantes, comme le fait d'avoir tiré dans la foule en présence d'enfants, justifiait un procès passible de la peine capitale. La veuve de Charlie Kirk, Erica, mère de leurs 2 enfants, ainsi que ses parents Robert et Catherine étaient également présents à l'audience. Ces plaidoiries finales ont fait suite à une audience préliminaire de 5 jours qui s'est tenue au mois de juillet, au cours de laquelle les procureurs ont présenté leurs éléments de preuve afin d'établir l'existence d'un motif raisonnable justifiant la tenue d'un procès. 7h11 sur RM1, le journal des sports de Marine Résidu.
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4: Bonjour à tous en football. La fin du mercato a été riche et mouvementée. Plusieurs transactions ont été conclues en soirée à Manchester City. Un deal XXL pour finir. Les Citizens ont bouclé l'arrivée du milieu de terrain Enzo Fernandez en provenance de Chelsea. L'international argentin de 25 ans rejoint City pour une opération estimée à 146 millions d'euros bonus compris et s'est engagé jusqu'en juin 2031. Fernandez devient ainsi le joueur le plus cher de l'histoire de la Premier League devant les 2 joueurs de Liverpool, Alexander Isak et Bradley Barcola, recrutés pour 145 millions d'euros bonus compris. Autre arrivée chez les Sky Blues, Illiman Ndiaye quitte Everton pour Manchester City. L'international sénégalais de 26 ans a signé jusqu'en juin 2031 pour un transfert estimé à 76 millions d'euros bonus compris. Et chez les Toffees, Jack Grealish fait le chemin inverse. L'international anglais est prêté à Everton pour la saison 2026-2027. Du côté de Liverpool, le milieu offensif Harvey Elliott est prêté au FC Valence sans option d'achat après son passage à Aston Villa la saison dernière. Les Reds ont également acté le transfert de Julian Nguessan, 18 ans, en provenance de Saint-Étienne. L'attaquant sera prêté à Brest. Et pour préparer l'avenir de Liverpool, Liverpool a prêté le jeune gardien belge Lucas Brooksman, 18 ans, provenance de Genk, pour 35 millions d'euros bonus compris. Il reste toutefois en Belgique sous forme de prêt. À Chelsea, le défenseur Tosin Adara Biyoyo rejoint Tottenham pour 8 millions.

0: d'euros auxquels pourront s'ajouter de bonus. Autre départ, Mihailo Mudryk prêté aux Spurs avec une option d'achat estimée à 87 millions d'euros. Non retenu par Chelsea après la récente arrivée d'Emiliano Martinez, le gardien Roberto Sanchez quitte Chelsea temporairement pour Com en prêt et sans option d'achat. En Italie, la Juventus a officialisé l'arrivée de Pape Matar Sarr en provenance de Tottenham. Le milieu sénégalais arrive sous forme de prêt payant avec l'obligation d'achat pour un montant total de 30 millions d'euros. La vieille dame récupère également Nick Woltemade prêté à Newcastle sans option d'achat. De son côté, Newcastle cite faire l'attaquant belge Mathias Fernandez Pardo en provenance de Lille pour 65 millions d'euros, bonus compris. Et puis, côté Jesus rejoint Barcelone. En quête d'un attaquant après le départ de Roberto Lewandowski, le Barça a officialisé l'arrivée de Gabriel Jesus. L'attaquant brésilien arrive d'Arsenal contre un peu plus de 10 millions d'euros. Le Barça a également prêté le jeune ailier Tony Fernandez à Venise avec une option d'achat et des clauses de rachat. On referme le chapitre Mercato et retour au sport local. Un nouveau format, 4 disciplines et 40 ans de triathlon à célébrer. Dimanche 6 septembre, le Morne accueillera le festival Casconfi 2026, une initiative de la Fédération mauricienne de triathlon en collaboration avec celle de la natation, du cyclisme ainsi que Rando Trail Nature. Le Casconfi triathlon sera l'un des temps forts de cette journée avec 500 mètres de natation, 50 km à vélo et 12 km de trail. Un parcours qui promet déjà un sacré défi. Écoutez Charles Cartier, vice-président de la Fédération mauricienne de triathlon.
1: Un triathlon qui démarre au Morne, donc pour la natation, et puis les triathlètes prendront leur vélo, feront Morne, Chamarelle, Baie du Cap, Rivière des Galets, et puis la montée de Bassin Blanc pour finir à Plaine-Champagne, avec la course à pied qui se fera dans les gorges de Parakit au parking de Rivière-Noire, un aller-retour, donc 12 km avec une montée 700 mètres de dénivelé.
0: Mais le Casconfi ne se résume pas au triathlon, d'autres épreuves viendront compléter le programme. Nage en eau libre, VTT, trail et swim and run pour les jeunes seront également de la partie.
1: 1500 mètres de natation ou 3000 mètres de natation, selon ce que les nageurs choisissent. Bon, les nageurs peuvent aussi faire les deux. Hein. On aura des épreuves de swim and run pour les enfants qui se dérouleront donc au Morne. Et on a une course de VTT qui fait à peu près la même route que le triathlon, mais arrivé à Belle-Ombre, les VTTistes vont emprunter la route forestière de Watouk. Et en dernier lieu, on a un trail qui est organisé donc en collaboration avec RTN, donc descente de Parakeet jusqu'au parking des Gorges et retour. Ce qui est intéressant dans cette journée du 6 septembre, c'est que vous aurez des athlètes de plusieurs disciplines qui vont se croiser en permanence. Donc c'est une grande fête du sport à ciel ouvert.
0: Environ 150 participants sont attendus pour cette édition qui marquera les 40 ans du triathlon à Maurice. Et pour les intéressés, les inscriptions sont encore ouvertes jusqu'à ce soir à minuit sur fmtri.mu ou casconfi.com. Hippisme, c'est la Maiden Cup qui retient l'attention dimanche au Champ de Mars. 13 chevaux sont engagés dans cette course et le tirage au sort des lignes sera effectué ce soir. Le programme sera rendu officiel jeudi à la mi-journée. Une belle course en perspective. Les détails avec notre expert Rajiv Ganpat.
2: C'est la plus grande course du calendrier hippique. Le Maiden sera couru dimanche au Champ de Mars. L'heure est au dernier préparatif du côté des entraîneurs. Les chevaux s'affûtent en marge de l'édition 2026. Le tirage au sort des lignes sera effectué mercredi soir à Port-Louis. 13 chevaux entrés dans cette prestigieuse épreuve. Good Council de l'écurie Arvid Nagadou aura un titre à défendre. Future Swing de l'entraînement Rameshwar Gajadhar pourrait être le favori de la course. En l'absence de Tamarisk Tree, l'écurie Paul Fukuyun pourrait compter sur Seloukoué et Superior Force. Quant à l'écurie Gajadhar, elle a entré 3 chevaux, dont View of the World. Le champ final de cette course de groupe 1 sera connu mercredi soir.
0: sur le terrain institutionnel. Cette fois, la proposition pour un Rodrigue Regional

0: Sports Olympic Committee sous le Mauritius Olympic Committee a notamment fait l'objet d'une question du député Jacques-Édouard à l'Assemblée nationale hier. Le nouveau Sports Bill a également été évoqué. Le ministre de la Jeunesse et des Sports, Devan Nagalingam, dit soutient cette démarche du mouvement sportif Rodriguez, tout en rappelant le rôle du comité olympique mauricien. Nous écoutons un extrait de son intervention.
1: I'm further informed by the MOC that the proposal is still under consideration. The MOC will inform my ministry of any development on this matter in due course. I must emphasize that under the Olympic Charter, it is the Mauritius Olympic Committee that has exclusive jurisdiction over Olympic matters in our country. This autonomy must be respected. Mr. Deputy Speaker, I want to assure the House that adequate provision will be made in the new legislation in respect of the promotion and development of Rodrigues, sport in Rodrigues.
0: Désormais, le ciel Fernet Trail sera de retour le 12 septembre prochain à Fernet pour sa 19e édition. Un rendez-vous désormais incontournable qui réunira cette année 4200 participants sur 4 parcours de 5 à 35 km. Au-delà de la compétition, l'événement met l'accent sur la protection de la nature, l'inclusion et la solidarité. Plus d'un million de roupies ont notamment été recueillis au profit de 3 ONG, tandis que 2 joëlettes permettront à la jeune para-athlète Chiara et au petit Alexandre de participer au parcours de 10 km. Le race director du Ciel Fernet Trail, Percy Driver, était l'invité du Sports Select hier soir sur NBC 11.
2: Chaque course a son propre départ. Chose importante aussi à mentionner, c'est que les parcours du Fernet Trail sont pré-balisés. Donc, au niveau gérance de foule, etc., le Fernet Trail, c'est la 19e édition. Donc, l'équipe est rodée. À ce niveau-là, on est tranquille. Il y a un gros partenaire médical aussi sur l'ensemble de la course. Donc, on est prêt. Au niveau de l'organisation, on est prêt à accueillir tout le monde, tous les Mauriciens pour ce jour, le 12 septembre. Ça permet une déconnexion avec la vie qu'on connaît de 2026 où tout est pressé, on n'attend plus, on court du matin jusqu'au soir.
0: Et voilà, fin de ce journal. Restez à l'écoute sur RME.

nous prie d'annoncer le décès de Monsieur Michel Joseph Vacquois. Monsieur Michel Joseph Vacquois, âgé de 91 ans, le convoi sortira de chez son fils, Monsieur Michel Jacques Vacquois, à Saint-Gaëtan Duval Street, Notre-Dame, aujourd'hui à 9h, pour se rendre en église de Notre-Dame de la Délivrande et de là au cimetière de Notre-Dame. Le décès de Monsieur Cyrus Alexandre, Monsieur Cyrus Alexandre, aussi connu sous le nom de Tissiris, âgé de 76 ans, le convoi sortira de son domicile à Camp-l'Amour, Grand B, aujourd'hui à 10h, pour se rendre en église de Saint-Ange Gardien à Grand B, et de là au cimetière de Cap-Malheureux. Le décès de Monsieur Marie-Florence Fabre, Monsieur Marie-Florence Fabre, aussi connu sous le nom de Bouboule, âgé de 71 ans, le convoi sortira de son domicile au numéro 8, Up Dagotière, aujourd'hui à 10h pour se rendre dans l'église de Saint-Pierre et de là au cimetière de Bois-Marchand. Le décès de M. Antoine Gérard Kissoun, M. Antoine Gérard Kissoun, âgé de 78 ans, le convoi sortira de la chapelle Ardente de Mora, Petite Rivière, aujourd'hui à 10h30, pour se rendre dans la chapelle d'Emmaüs à Coromandel et de là à l'incinérateur de Chebel. Le décès de Mme Marie Laetitia Saronne-Virapen, Mme Marie Laetitia Saronne-Virapen, aussi connue sous le nom de Charonne, habitant Pont-Lardier, Belair-Rivière-Sèche, est âgée de 29 ans. Le convoi sortira d'Eliansons à Beaubassin, aujourd'hui à 12h15, pour se rendre dans l'église de Saint-Odile à Caen-le-Vieux et de là au cimetière de Saint-Martin. Le décès de Mme Marie-Lisèle Garden. Mme Marie-Lisèle Garden, née Visanjou, âgée de 85 ans, le convoi sortira de son domicile au numéro

numéro 25, Tecoma Avenue, à Morcellement-Ré, Pointe-Sable. Aujourd'hui, à 12h45, pour se rendre dans l'église de Sainte-Marie-Madeleine, à Pointe-Sable, et de là au cimetière de Saint-Louis, à Petite-Rivière. Le décès de Monsieur Louis Jean-Claude Verlope. Monsieur Louis Jean-Claude Verlope, aussi connu sous le nom de Colo, âgé de 69 ans, le convoi sortira de son domicile à Route Piton, Chamarelle, aujourd'hui à 13h, pour se rendre dans l'église de Sainte-Anne à Chamarelle et de là au cimetière de Chamarelle. Le décès de Monsieur Louis Edley-Émile. Monsieur Louis Edley-Émile, habitant Caledine-Sainte-Croix, est âgé de 89 ans. Le convoi sortira de la chapelle ardente d'Eli Hansons à Beaubassin, aujourd'hui à 13h, pour se rendre dans l'église du Père Laval à Sainte-Croix et de là au cimetière de Boismarchant. Et le décès de Madame Marie-Janine Chapelle. Madame Marie-Janine Chapelle, née Adrien, aussi connue sous le nom de Francette, habitant numéro 32, Tagore Lane, Stanley. Elle est âgée de 76 ans. Le convoi sortira de la chapelle ardente d'Eli Hansons à Beaubassin, demain plutôt, à 9h30, pour se rendre dans l'église de Saint-Jean et de là au cimetière de Saint-Jean. Nos sympathies aux familles endeuillées.

Bonjour. Comment ça va? Vous allez bien? Ah ben oui, nous pour là, ben jusqu'à 8h les amis, pour mettre un petit peu la joie en bonne humeur dans cette l'équerre. Ce matin, j'espère que j'étais bien levé, n'a qu'une branche et ma travail, ban hard worker, ban maçon, ban planteur, ban contrôleur bis, chauffeur bis, ben tout ban conducteur aussi, mais pris dans l'eau la route. Ben, bonne journée, doit pour le moment, moi qui est là, un petit moment où le gars peut venir. Et nous, pour là, comment on dit, tu es là jusqu'à 8h dans le journal, après journal. Marie-José, pour là, pour mettre dans une jolie petite ambiance. Ben, nous continuons, tu poses musique, après nous revenir.

0: Eh ben oui, les amis, nous continuons en musique. Bonjour, bonjour les amis, comment ça va? Bonjour amis auditeurs, bonjour ton Maniel.
1: Bonjour, qui Mania, correct là?
0: Ah ben oui, ça va, fait un petit peu frais de haut là, moka dans moka, fait un petit peu frais. Et puis le temps un petit peu maussade, ben je suis capable d'avoir un petit texto, le 5-774-6026, un petit peu demande les autres l'endroit. Qu'il est temps de faire, comment était. Et puis, oui, bonne journée à tout mon petit potam qui prend ses chemins à l'école ce matin. Et puis, nous dire bonne journée. Si j'ai envie, souhaiter un bon anniversaire ou bien souhaiter une bonne journée, faire un petit coucou. 5-774-6026, avoir un petit texto.
1: Ben, nous continuons en musique, nous revenons, Olga.

0: Non! Qui a ton manuel?
1: Ah ben non, et puis dire non, non, non. Ah ben oui, je suis capable d'avoir une petite texto au 5774-7026. Ah ben, un petit coucou à Rebecca. Bonjour Rebecca, bonjour tout du monde au Maïbou qui peut écouter nous ce matin. Nous disons un gros, gros câlin. Ben, nous pas connaître Maïbou, les temps qu'il peut faire. Rebecca, avoir une petite texto, dis-nous si les temps bon là-bas dans Maïbou. 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Ben, je souhaite un gros, gros câlin. Bonne journée, les amis. Nous continuons en musique, nous revenons.
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0: Et voilà les amis, nous arrivons presque à la fin du programme. Ben, nous vous passez une très très bonne journée dans un petit moment. Pour un journal qui peut venir après journal, retrouve Marie-Josée.
1: Ben moi c'est Marie-Josée, au revoir. Bonne journée, ben bon courage. C'est qu'arrivé nous manger à la zone là. Allez, ciao ciao. Nous continuons en musique jusqu'à 8h les amis.

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1: Très belle matinée, il est 8h. Le Grand Journal avec Praneuf Biarry. Bonjour Praneuf.
2: Bonjour Sophie, bonjour à tous.
1: À la une donc, le durcissement de la loi sur les routes.
2: L'alcool ou la drogue au volant sera pénalisé plus lourdement. Le véhicule du chauffard pourrait être saisi et le permis de conduire tout simplement annulé. L'amendement législatif a été adopté hier au Parlement. L'actualité, c'est aussi l'activité sur le marché des changes qui ne s'est jamais portée aussi bien. Mais le Premier ministre déplore la pénurie des devises étrangères. Les recettes des exportations en hausse au premier semestre, mais on pourrait faire mieux au deuxième. Les notaires s'installent à une nouvelle adresse dans la capitale. Et puis aux États-Unis, le suspect dans l'affaire du meurtre de Charlie Kirk plaide non coupable. Il fallait bien prendre le taureau par les cornes face à la centaine de morts sur nos routes déjà cette année. Un projet de loi débattu en mode express hier au Parlement. Une seule séance aura donc suffi pour les trois lectures du Road Traffic Amendment Bill, adopté dans la soirée sans amendement. Ce texte prévoit ainsi de nouvelles infractions et des sanctions plus sévères pour certains délits, par exemple en cas de conduite sous l'influence de l'alcool, de la drogue ou d'une substance intoxicante. La police pourrait désormais saisir le véhicule et le conducteur perdre son permis. Et puis, grande nouveauté face à l'ampleur apparente de ce phénomène aujourd'hui, le road rage, la rage au volant, est désormais reconnue comme une infraction. Pour le ministre du Transport intérieur, Ousmane Mahomed, celui à l'origine de cet amendement législatif, la sécurité routière est une responsabilité partagée.
3: Road rage is not simply a matter of discourtesy or frustration on our roads. 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
2: Les travaux à l'Assemblée nationale qui avaient débuté peu avant midi hier, d'abord par la PNQ du leader de l'opposition et ensuite les questions des autres parlementaires adressées au Premier ministre, répondant à celles du député Kaviraj Rukni. Le docteur Navin Ramgoulam a fait état d'une amélioration sur le marché des changes depuis début 2025. Les banques et les opérateurs de change auront dépensé l'année dernière pas moins de 7,4 milliards de dollars pour acheter des devises étrangères. Une somme record. Les ventes, elles, ont généré des revenus de 7,8 milliards.

Cette année, rien qu'entre janvier et le 26 août, la Banque centrale a enregistré des achats de devises étrangères de plus de 5,1 milliards de dollars et des ventes de plus de 5 milliards. Des chiffres certes prometteurs, mais le chef du gouvernement indiquait que le marché d'échange demeure tendu à cause du manque de devises. Plusieurs mesures ont ainsi été prises par le gouvernement et la banque.

0: 2025, and again by 25 basic points to 4.75% in May of this year. 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
1: Les travaux parlementaires qui avaient repris après une trêve de 26 jours, l'écart sera encore plus long cette fois, pas moins de 49 jours avant la prochaine séance prévue le 20 octobre. Les retombées sont en partie positives, mais elles restent dans leur ensemble mitigées. C'est ce que dit la MEXA, la Mauritius Exports Association, sur les revenus des exportations du premier semestre de 2026. Les chiffres pointent vers une augmentation très marginale de 0,2% par rapport à la même période l'année dernière, près de 54 milliards de roupies de recettes. Jean-François Deckning, c'est surtout la réexportation qui tire les chiffres vers le bas.
2: Effectivement, Praneuf, moins 27%, c'est la chute vertigineuse de ces produits importés puis exportés, le plus souvent par le port franc, sans avoir subi de transformation notable. C'est du moins ce que soutient Lilaouti Rajman Jouzeri, la directrice de la MEXA.
3: Mon pensée, c'est un effet du fait qu'il y a un problème qui nous gagne, qui est la guerre dans le Middle East.
2: Mais deux autres composants des exportations totales permettent de remonter la pente. D'abord, la vente de carburant pour les avions et les navires étrangers, avec une augmentation de plus de 10%. Mais aussi les exportations nationales, c'est-à-dire ce qu'on produit localement et qu'on achemine vers les autres pays, en hausse de 4,5% pour un total de 28 milliards de roupies. Le secteur manufacturier respire mieux cette année.
3: Vous saviez que l'année dernière, nous tenions une année assez difficile, surtout avec un problème qui nous tient aux États-Unis, l'introduction de US tariffs. Éventuellement, nous aussi attendons que cette année-là nous fasse mieux parce que cette année-là, les exportateurs sont capables de stabiliser par rapport à l'introduction de US tarifs. Et d'ailleurs, la bonne chose, c'est que cette année-ci, grâce à tout le travail qui est fait par le secteur privé et le gouvernement, nous n'avons plus de US tarifs sur le secteur.
2: La directrice de la MEXA estime que c'est au deuxième semestre que l'on ressentira l'impact encore plus positif de l'accès sans droit de douane au marché américain.
1: Le marché américain qui représente 11% de nos exportations. Merci Jean-François Leckning. C'est un nouveau siège social qu'a inauguré hier l'association des notaires de l'île Maurice à la rue Sir William Newton à Port-Louis. Et dans la salle de réunion de ce nouveau siège, un extrait du premier acte notarié signé à Maurice, daté du 17 juin 1724, est aujourd'hui placé face à un écran de visioconférence comme un choix assumé pour faire dialoguer le passé et l'avenir. C'est en tout cas ce qu'explique le président de l'association Daniel Philippe Patrice Avrillon. Il annonce d'ailleurs vouloir à terme permettre la signature électronique des actes notariés depuis ce même écran.
4: Notre profession entre aujourd'hui dans une période de profond changement. La dématérialisation des actes, la signature électronique, la cybersécurité, l'intelligence artificielle et les nouvelles technologies vont progressivement transformer notre manière de travailler. Nous devons accompagner ces évolutions, nous devons les comprendre, nous devons les maîtriser. Mais nous devons également savoir ce qui ne changera jamais. La technologie pourra assister le notaire, elle pourra améliorer son efficacité et lui permettre de travailler différemment. Mais elle ne pourra jamais remplacer son discernement, sa responsabilité, son indépendance et son éthique.
1: L'attorney general Gavin Glover y était lui aussi. Il insiste sur un autre enjeu, celui de préserver la mémoire notariale tout en préparant la profession au défi de la numérisation et de la lutte contre la fraude.
5: Les historiens le disent souvent, qui veut comprendre Maurice doit passer par ses notaires. Vous n'êtes pas seulement les gardiens de la légalité, vous êtes les gardiens de la mémoire patrimoniale de la nation. Et l'avenir précisément, vous nous attend. La digitalisation des actes, la modernisation de nos registres, la lutte contre la fraude, l'accès du citoyen à la justice, autant de chantiers sur les

0: Quel État aura besoin de vous comme partenaire ?
1: Des propos recueillis par Shailene Nirbhan. Comme chaque année, des milliers de Mauriciens convergeront le 8 septembre vers Sainte-Croix pour se recueillir devant le tombeau du Père Laval, symbole de l'unité nationale. Et pour cette édition 2026, le pèlerinage s'articulera autour d'un thème fort, Ensemble avec Père Laval pour une société plus juste et fraternelle. Lors d'un point de presse du comité organisateur hier, le père Patrick Polidora a fait ressortir que le choix de cette thématique s'inspirait du message de carême de l'évêque de Port-Louis, Jean-Michel Durone, qui aspire à une île Maurice plus juste et où personne n'est laissé de côté.
2: Dans son message de carême, Monseigneur Durone rappelle-nous comment nous tous nous appeler à cette construction d'une nation, d'une société plus juste et plus fraternelle. Nous pas capables à cause de la paix si peine à la justice. On n'est pas arrivé encore. Nous toujours en chemin. C'est une société en construction. Pour qu'il y ait une paix durable, besoin qu'il y ait une justice aussi. C'est-à-dire que chacun trouve sa place, qui nous capable de marcher ensemble, que le développement qui nous a mené dans nos pays, qui nous pas l'espérer personne derrière qui nous tous ensemble nous faire un chemin. Et ça, c'est à la lumière, bien sûr, du témoignage du Père Laval lui-même. C'est le Père Laval qui enseigne nous ça, de par sa manière, qu'il est proche avec les prisonniers, qu'il est proche avec les malades, les plus pauvres, qu'il redonne à chaque personne sa dignité.
1: Le père Patrick Polidora au micro de Candy Mangra. L'on rappelle, les célébrations débuteront avec une première messe à 20h. Avant la traditionnelle grande messe de 23 heures. Aux États-Unis, Tal Robinson a plaidé non coupable du meurtre de l'activiste conservateur Charlie Kirk, alors qu'un juge a décidé que le parquet pouvait requérir la peine de mort. Cet homme de 23 ans a nié 6 autres chefs d'accusation liés à la fusillade du 10 septembre 2025. Ses avocats avaient tenté d'écarter la peine de mort selon la BBC, mais le parquet a fait valoir que des circonstances aggravantes, comme le fait d'avoir tiré dans la foule en présence d'enfants, justifiaient un procès passible de la peine capitale. La veuve de Charlie Kirk, Erica, mère de leurs 2 enfants, ainsi que ses parents, Robert et Catherine, étaient également présents à l'audience. Ces plaidoiries finales ont fait suite à une audience préliminaire de 5 jours qui s'est tenue au mois de juillet, au cours de laquelle les procureurs ont présenté leurs éléments de preuve afin d'établir l'existence d'un motif raisonnable justifiant la tenue d'un procès. 8h11 sur RM1, merci de nous écouter pour vous informer.

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Allez, les amis, 2 septembre, voilà, alors là, c'est vrai, on est bien servi tous les matins et avec un nouveau mois, hein, le mois de septembre, les phrases à trouver ou les mots à trouver, ça va revenir, c'est sûr, mais pas pour l'instant, pas pour ce mois de septembre. Ce qui fait qu'on est dans le duel des auditeurs, je dis bien le duel des auditeurs, parce que c'est vous qui votez, c'est vous qui voyez, c'est vous qui... vraiment viennent vous venez en duel pour faire monter vos artistes. Hier, c'était Caroline Jordan et Laura Beck, ex aequo, toutes les deux avec 29 points. Et aujourd'hui, nous avons nous continuons hein, vraiment ce duel avec deux grandes voix, deux icônes des années 80. Deux icônes qui vont s'affronter en musique. Et vous allez voter, bien sûr, sur le 5 2 5 1 7 2 6 9. C'est notre numéro d'appel. 5 2 5 1 7 2 6 9. Dans quelques minutes, le temps pour vous d'écouter les deux voix. Les deux chansons. Voilà, vous aurez vraiment le choix de venir là, pas ici, mais par le truchement du téléphone, voter pour l'une des deux. Et oui, deux chanteuses des années 80. Mylène Farmer et Jeanne Masse. Je connais quelqu'un là qui est heureux s'il écoute en ce moment. C'est Bertie Roupou, que je salue. Lui, il kiffe, mais il kiffe Mylène Farmer. Alors, Mylène Farmer, désenchantée, c'est parti!

Oui, bien sûr, les deux ce matin pour le duel de Matin Musique. Bien sûr, Mylène Farmer et Jeanne Mas, toute première fois.

Mylène Farmer, bien sûr, avec Jeanne Masse et deux voix en duel, duel de matin musique, bien sûr, et jusqu'à 9h, parce que 9h, on arrête tout parce qu'il y a les informations en anglais. Ce qui fait, vous appelez là maintenant, vous pouvez le faire. Et c'est vraiment, vraiment important pour vous de jouer là maintenant, parce que tout à l'heure, vous allez venir et ça va être vraiment une vraie course contre la montre. Voilà, il est 8h25, on se lance pour ce duel de matin musique sur le 525-17269. Allez-y, on vous attend, Jeanne Masse, Mylène Farmer.

Mylène Forma ou encore Jeanne Masse ce matin sur le 5251 7269. Vous votez pour Mylène Forma.

0: vous votez pour Jeanne Masse. Premier appel, Marie-Claude, bonjour.
1: Bonjour Marie-Josée.
0: Ça va bien lever le matin là?
1: Oui, ça va bien.
0: Oui. Allez, on t'écoute.
1: Jeanne Masse.
0: Jeanne Masse. Voilà, alors c'est Marie-Claude. Merci. Merci Marie-Claude, tu peux toujours revenir. Si vous venez tout juste de vous brancher, le duel de Matin Musique sur le 5-2-5-1-7-2-6-9, Mylène Farmer ou encore Jeanne Masse.

0: Voilà comment ça se passe. Marie-Claude qui revient une deuxième fois pour Jeanne-Ma. Si vous aimez Mylène Farmer, il ne faut pas hésiter. Il faut surtout bondir sur votre téléphone. Oui, Marie-Claude.
1: Oui, c'est toujours Jeanne-Ma.

Et tout à l'heure, vous allez vraiment venir et venir, revenir. Vous n'aurez pas la ligne et tout ça, voilà. Alors, s'il faut téléphoner, c'est maintenant. Je sais, c'est pas évident, on me le dit. Hein. Je rencontre les auditeurs. Ces auditeurs-là me disent, on essaye sur un portable. C'est pas évident, mais sur le fixe, c'est beaucoup mieux. À moins que vous... on va pas entrer dans tout ce débat-là. Mais pour dire que c'est maintenant Marie-Claude qui revient une troisième fois pour Jeanne Masse. Alors, si on aime Mylène Farmer, alors là, il faut quand même précipiter sur le

0: Téléphone, oui.
1: Jeanne-Marc.
0: D'accord. Il faut le dire, hein, parce que c'est dans la transparence. Il faut dire le nom, hein, parce qu'on va dire, ben non, on n'a pas entendu Marie-Claude dire ça une troisième fois. Hein, voilà, c'est ça le jeu. Hein, on téléphone, on donne le nom de l'interprète.

0: Je salue Steve qui nous écoute, Steve Baptiste, bon boulot, bon courage, bonne route. 8h30, 9h on arrête tout, avant 9h, un petit peu avant 9h. Oui Chantal, bonjour.
1: Bonjour Marie-Josée,
0: oui.
1: Ça va?
0: Oui.
1: Jeanne-Mas.
0: D'accord. Chantal Jeanne-Mas, mais si là on va avec Jeanne-Mas, c'est-à-dire on ne joue plus là, hein, parce que là vous aimez Jeanne-Mas, je vois bien. Mais ceux qui aiment, merci beaucoup Chantal, ceux qui aiment Mylène Farmer, c'est ça le jeu. Hein, il faut venir équilibrer un peu. Hier c'était vraiment équilibré avec les deux grandes voix bien de chez nous, Caroline Jordan et Laura Beck, bien sûr, ex aequo avec 29 points. C'est Marie-Claude qui revient, je ne sais pas. Voilà, on est vraiment Jeanne-Mars ce matin. Mais les autres, Betty, il est où? Il ne faut pas vous laisser faire si vous aimez Mylène Farmer. Oui, j'allais dire Jeanne-Mars. Marie-Claude.

0: Et oui, alors là, c'est vrai, c'est Chantal qui revient, mais dommage, hein, parce que là, on va jouer que pour Jeanne-Mas, parce que moi, j'aime pas tellement que qu'on joue pour. Il faut qu'il y ait quand même ce duel, hein, ce véritable duel. Oui, Chantal.
1: Jeanne.
0: Alors, il faut qu'il y ait même une chanson peut vous brancher, hein, il n'y a pas que. Moi, j'aime les deux, hein, je vous dis franchement. J'aime Jeanne Mas, j'aime Mylène Farmer, j'aime les deux. Voilà, il n'y a pas un petit coup de cœur pour une ou pour l'autre, j'aime toutes les deux. Mylène Farmer, Jeanne Mas, il faut jouer, il faut. Parce que si on va là, moi je n'aime pas quand c'est comme ça. Hein. Voilà, Jeanne Mas, Jeanne Mas, Jeanne Mas, mais il faut qu'il y ait Mylène Farmer et puis ça devient serré et puis c'est le jeu. Parce que là, si ça va comme ça, ben, c'est pas un duel. Hein.

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1: Il faut qu'il y ait un duel, les amis, le duel. Vous n'aimez pas aussi. Il faut entrer en compétition avec Marie-Claude et Chantal. Voilà, alors Marie-Claude qui revient, et puis tout à l'heure vous allez venir, mais ça va pas être facile. Oui, Marie-Claude, on t'écoute.
2: Bien, bah.
1: Voilà, on les aime fort les deux. Enfin, moi j'aime les deux, hein, parce que j'ai vécu dans cet univers de Mylène Farmer. Voilà, je peux dire maintenant, je tombe un petit peu plus pour Mylène Farmer, parce que elle continue vraiment le combat de la musique, parce que Jeanne Masse dans les années 80, mais Mylène Farmer continue à donner surtout des concerts en France, partout, dans toute la France. Mylène Farmer, elle continue vraiment à chanter, ça j'aime. Hein, un petit coup de cœur peut-être pour Mylène Farmer. Voilà, c'est Jeanne Masse qui mène en ce moment, les amis. Mais il faut quand même appeler pour... sinon, ça ne va pas être... Non, là, je n'aime pas du tout. Non, je veux qu'il y ait quand même... on entre en collision, comme on dit. Hein. On s'affronte, on dit non, moi, je suis pour Mylène Farmer. Juste pour le jeu, hein. Juste pour... Parce que là, c'est bête, hein. Oui, Chantal.
2: Jeanne-Masse.
1: Vous voyez, Jeanne-Masse, je suis d'accord, parce que Jeanne-Masse va remporter le duel, ça c'est sûr. Les deux participantes aussi seront dans le tirage au sort si jamais

0: vous ne faites rien de l'autre côté. Hein, c'est pas le fait qu'on aime ou on n'aime pas, mais il faut, c'est le duel des auditeurs, les amis. Parce que là, ça va être fat, je suis pas contente. Non, du tout. Voilà Marie-Claude qui revient. C'est pas une question de... Voilà, hein, on aime, on n'aime pas, mais on s'affronte vraiment musicalement. Hein, comprenez un petit peu le principe du jeu. Oui, Marie-Claude.
1: Jeanne.

0: Allez, les amis, il n'y a pas de duel vraiment, parce que là, on aime une chanteuse, on y va donc, et que deux personnes. C'est ça qui est triste aussi, il y avait d'autres personnes aussi qui appellent, pour Jeanne Mas aussi, il n'y a que deux. Ce qui fait que soit on écoute, soit on joue, soit on fait rien. Hein. Je suis contente, les deux participent aussi, hein, voilà, bravo pour les deux. Mais les minutes, voilà, ça, les aiguilles, ça tourne, les minutes s'écoulent, et alors là, vous allez appeler tout à l'heure, ça va être trop tard, mais sinon, ça va être, disons, dans le même sens. Pour moi, c'est pas un duel. Elle a deux sens, elle me répond. Voilà, bien dommage, les amis, parce que là, ça se joue entre deux personnes qui aiment la même chanteuse. Ce qui fait que pour Jeanne Mas, je ne vois pas Myriam, Muriel, peut-être vous n'aimez pas, mais il faut jouer, vous entrez en compétition avec l'autre. C'est ça le jeu. Aimer, ne pas aimer, il faut entrer en compétition. Oui, Chantal?
1: Ça marche.
0: Alors, c'est le duel des auditeurs. Je ne les vois pas venir. Ne me dites pas que vous ne connaissez pas ces deux grandes chanteuses des années 80, Mylène Farmer et Jeanne Mas. Alors, il faut qu'il y ait, je ne sais pas, hein. Il y a toujours Marie-Claude et Chantal. Voilà. Oui, Marie-Claude.
1: Ben, Jeanne Mas.

0: Voilà, c'est triste parce que là, on va dans le même, disons, non, c'est OK pour ces deux-là parce qu'elles vont gagner, hein, vont gagner quelque chose, elles seront dans un tirage au sort, mais je suis triste pour ce duel qui n'est pas véritablement un duel. Non, c'est pas un duel. Un duel, c'est-à-dire deux équipes qui s'affrontent, mais il n'y a pas ces deux équipes-là. Il y a une seule, pas une équipe aussi, mais deux personnes qui aiment. Seulement deux, et je ne vois pas les autres venir. Vous me comprenez? Je suis contente pour ces deux-là, elles jouent. Hein, elles ont parfaitement raison, mais il n'y a pas de duel.
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0: Les autres qui vont venir après, je suis désolée, hein, parce que déjà, il y a une belle avance avec 9 points. Oui, allô?
2: Oui, c'est Myriane.
0: Oui, Myriane.
2: Mylène Farmer.
0: Mylène Farmer. Mais il faut se dépêcher, 9, on va rattraper 9 points, oh là là.

C'est ça l'esprit de jeu. Si j'étais une auditrice, moi, j'aime les deux. J'aime les deux. Si j'étais une auditrice, et j'aimais bien Jeanne Mas avant, et puis maintenant, j'aime les deux, je continue à aimer les deux, mais je vois que Mylène Farmer continue son petit bonhomme de chemin dans la chanson. Vous voyez, c'est ça que j'aime. Hein, parce qu'elle continue, comme Fredo, comme Frédéric François, il continue à chanter. C'est un petit peu ça. Parce que Jeanne Mas, elle... Elle n'est pas dans le dans la course, hein, voilà. La musique pour elle, c'est fini, hein, voilà. Mais sinon, pour vous dire que si je devais être comme vous là, j'aurais voté pour Mylène Farmer, même si j'aime Jeanne Mas. Je vois qu'il y a deux personnes qui aiment. Je me balance de l'autre côté, voilà. Et Chantal qui revient, c'est-à-dire oui, c'est-à-dire on laisse gagner. Vous voyez un petit peu là le. Vous n'avez pas cet esprit de compétition. Je suis désolée.

0: Aline.
1: Papigal Aline, ah là là,
0: Une Aline
1: waouh.
0: difficile.
1: Mais il faut rester accroché là, il faut rester accroché parce que les autres
0: Oui.
1: restent accrochés. Ben, je suis
0: Oui.
1: désolée parce que hier je me suis penchée sur les chansons de Mylène Farmer. Je dis avec qui elle doit jouer. J'ai pensé à vous. Je dis Mylène Farmer avec qui. Jusqu'à ce matin j'ai pas trouvé.
0: On demande ce cadeau devant mon anniversaire.
1: Ah super. Et son anniversaire c'est le 12 septembre, elle.
0: Oui,
1: Samedi.
0: pareil comme à moi.
1: Pareil comme
0: Oui.
1: à vous-même, voilà. Alors, déjà, bon anniversaire. Je suis désolée, mais il faut trouver la ligne, il faut essayer de foncer. Parce que
0: Oui.
1: c'est vrai. Oui, hier, c'était Mylène Farmer, je ne sais pas pourquoi. Comme ça, hein, elle est venue comme ça.
0: Parce qu'à côté de l'anniversaire, tu as posté.
1: Peut-être parce que moi, je ne suis pas Mylène Farmer, mais j'aime bien toutes ses chansons parce qu'il y a du. Vous voyez ce que je vais dire. Mais
0: Oui.
1: sinon, Mylène Farmer, pour moi, voilà. Ce matin, je n'avais pas trouvé son adversaire, mais ce n'est qu'ici que j'ai trouvé Jeanne Mas. Allez,
0: Oui.
1: c'est
0: Allez,
1: bien.
0: merci.
1: Allez. Voilà, ça c'est bien. Ça c'est le duel. Vous voyez l'esprit de compétition. On n'a pas la ligne. Mais essayez de faire en quelque sorte un petit peu comme les deux là qui viennent et qui trouvent la ligne. Je ne sais pas comment, hein, parce que je ne sais pas si vous venez sur votre portable ou bien sur votre fiche. Je ne sais pas comment ça marche. Hein.

0: Allô, oui?
1: C'est Chantage en masse.
0: J'essaie d'appeler sur le numéro, c'est vrai, on n'arrive pas à voir la ligne, même que personne n'appelle. Hein. Il y a un petit souci, je pense. Il faut jouer les amis, il ne faut pas attendre que les autres... Allez. Allô?
1: Mylène.
0: Non, c'est... Oh, ben, il faut dire. Là, il faut continuer, il faut persister, il faut connaître vraiment la marche à suivre, comment il faut faire, parce que les deux avancent vraiment à pas de géant. Hein? Enfin, mais je sais pas, hein, on prend toujours ces appels-là. Voilà, parce que ça ne marchait pas tout à l'heure. Allez, oui. Allô?
1: Jean-Marc.

0: Il faut, comment la personne raccroche, vous téléphoner tout de suite. Il ne faut pas téléphoner quand c'est occupé. Allô?
1: Allô, oui, pour Mylène.
0: Voilà, ça se joue entre Mylène Farmer et Jeanne Masse.

0: faut qu'on raccroche, on appelle tout de suite. Allô?
1: C'est Chantal, ramasse.
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0: Allez les amis, j'essaie un petit souci avec le téléphone, mais que voulez-vous, c'est comme ça. On persiste, on joue. Pourquoi les deux, on la lit et pas vous? Hein, il faut être un petit peu, disons, plus accrocheur, comme on dit, hein, parce que c'est pas une question, on n'a pas la ligne. Hein, pourquoi les deux savent jouer, hein? Allô?
1: Ramasse.

0: sûr, parce que là, je vois que c'est vrai, les deux qui mènent, je ne sais pas comment elles font. Hein, ils ne vont pas donner leur truc, bien sûr, parce que j'ai rencontré des personnes qui me disent, on n'arrive pas à avoir la ligne, mais ces deux-là arrivent à en avoir. Allez, oui.
1: Jeanne-Ma.
0: Les amis, il faut pas baisser les bras, il faut pas se décourager. Essayez d'être avec votre téléphone, comme la personne raccroche, vous appelez tout de suite, c'est-à-dire vous pressez sur le numéro, il ne faut pas composer. Si vous allez composer, ben, vous allez décomposer. Allez. Voilà, allô?
2: Allô, oui, pour Mylène.
0: Ben oui, il faut rappliquer. Moi, je soutiens Buddy, parce que je sais depuis la nuit des temps, depuis que je travaille à la radio, c'est Mylène Formel, Mylène Formel. J'avais même un compagnon qui était Mylène Formel, Mylène Formel. Oui, allô?
1: Jamais.
0: Oui.

0: pourquoi vous n'appelez pas, parce que ces personnes-là savent jouer. Non, je ne sais pas. Elles savent jouer parce qu'elles ont la ligne. Je ne sais pas. Allez.
1: Tu ramasses.

0: voilà, parce que vous pensez, je t'ai joué, je t'ai mangé. Oui, je te joue toujours en même temps. Allô? Oui.
1: Jeanne-Marc.
0: Il ne faut pas quitter le téléphone. Vous voyez un petit peu l'astuce là, hein? Ces deux-là jouent vraiment. Hein? Pour jouer, elles jouent. Hein? Voilà, moi je note en même temps aussi, parce que c'est pour ça que vous voyez, je suis en train de noter. Voilà, mais c'est une question de rapidité, je pense. Oui, allô?
1: Ça marche.
0: Voilà, ça continue. Voilà, allez, musique. Voilà, c'est une question de rapidité parce que ces personnes-là savent comment faire pour revenir à chaque fois. Allô?
1: Benjamin.
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0: Voilà, c'est comme ça qu'on arrive à comprendre un petit peu, la motivation. Hein, la motivation, parce que là, vous voyez que vous perdez, vous n'appelez plus. Hein, mais c'est comme ça aussi. Hein. Allô?
3: Allô, pour Mylène.
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0: Il est 8h47, c'est Marie-Claude qui revient. Oui, Marie-Claude.
1: Jeanne-Marc.

0: qu'elle ne lâche pas. Elle ne lâche pas. Allô? Ben oui, elle ne lâche pas. Vous voyez, c'est pas une question, on n'a pas la ligne, mais il y a un petit, il faut connaître, disons, le petit truc, parce qu'il y a un petit truc, je pense qu'il y a un petit truc. Allô, oui.
1: Oui, c'est pour Mylène, je crois, Mylène.
0: Mylène Formeux, c'est Muriel.
1: Oui, voilà, oui.

0: Oui, allô?
1: Allô, oui, pour Mylène.
0: Mais vous apprenez à jouer là parce qu'il n'y a que deux duels. On a pu vivre un premier hier, aujourd'hui un deuxième duel. Vous allez vous galamer après. Allô?

0: Allez, faut pas baisser les bras, les amis. Allez.
1: Hélène.
0: Bon, je dis thé, je poil plante le chou, je poil planter le chou, je poil faire une petite chose, après viens vous téléphoner, passer les autres pipi. Mais c'est pas ça le jeu, le duel, bizarre, risque que tu téléphones. Je veux dire comment l'autre l'a raccroché ou pressé, ou presse, hein, ou pas besoin à le, comment dire, derrière, ou pas besoin à le compose numéro là, ou besoin de finir, comment dire, l'armée, l'eau, c'est qui ou besoin, hein, on connaît numéro là, infini là. C'est comme ça on joue. Hein, voilà, on peut lui jeter un t-shirt parce que je ne peux pas dire que ces deux-là sont, disons, prennent toute la ligne. Non, c'est une question de rapidité. Hein, j'ai une question de rapidité. Cette chanteuse gagne aussi, hein, c'est normal. J'ai envie d'être dans le tirage de sort aussi pour les cadeaux. Hein, voilà, c'est normal, hein, c'est normal. Allô,
1: Jeanne-Marie.
0: Oui. Voyez un petit peu comment ça se passe, hein? Voyez un petit peu.

0: Duel musical entre ces deux icônes, Mylène Farmer et bien sûr Jeanne Masse des années 80. Allô, oui.
1: Allô, oui, pour Mylène.

0: Allô, oui.
1: Allô, oui, c'est Mylène.
0: Allô, oui. Allô.
2: Aimer.
0: Allô, oui.
2: Jamais.

0: Allô.
1: Hélène.
0: Allô.
2: Allô, oui, pour Mylène.
0: Ça va être dur, hein, parce que là, déjà... Allô?
3: Jeanne-Marc.

0: Oui.
1: N.
0: Allez les amis, il faut foncer là. Allô? Il faut allô.
2: Allô, oui, pour Mylène.
0: Allô, oui.
3: Jeanne.

0: Allô, oui.
1: Allô, oui, pour Mylène.
0: Allô, oui.
2: Mylène.

0: Et oui, 4 petites minutes avant les informations. Allô, allô.
1: Mylène.

0: d'entendre ça, ouais. Allô?
1: Allô, oui, pour Mylène. Oui.
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0: Oui, Marie-Claude.
3: La masse.

0: Allô, allô.
1: Allô,
0: Mylène. Oui. Allô.
2: Jean-Marc.

0: Allô?
1: Allô, oui, pour Mylène.
0: Allô?
2: Jeanne-Marie.

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Et oui, nous sommes au mois de septembre, il est 9h07 sur AME. Merci à la rédac, merci à toute l'équipe de la rédaction, merci pour les infos. C'est reparti pour Madame

Et oui, un duel qui a fait voir de toutes les couleurs. Hein, voilà, les couleurs de Jeanne Masse en rouge et noir qu'on va écouter tout à l'heure. Mais sinon, pour dire, ben, moi, mon envie de dire, je t'en ai fait. Me félicite Chantal et Marie-Claude parce qu'elles savent vraiment qu'il ne faut pas quitter le téléphone. Hein, non, parce que moi, je le dis parce que ce sont des personnes qui savent jouer, qui aiment jouer, qui aiment la radio. Mais comment vous dites, hier, si je vois le tape un petit coup, un petit pied dans le ballon, vous êtes en vue de Messi. Si je t'ai envie, comment dire, là vous saluez notre ami Benjamin, bien sûr, juste pour plaisanter. Si je t'ai envie à le faire, je dis, ah, mon petit gain soif, Marie-Josée, la, papi gain la ligne, hein, puis hein, je t'ai le faire, je dis, mais là, on finit là, hein, on finit, on marie là. Hein, ou soit, t'as l'air, on va jouer, t'as l'air, on pourrait essayer de remonter, comment hier tu peux faire. Mais c'est pas comme ça, tous les jours, c'est pas pareil. Nous avons vu que ces deux-là ne quittent pas le téléphone. Vous voyez un petit peu Chantal et Marie-Claude. Mais comme ça, il faut jouer. Ça, c'est vraiment faire un duel. Parce qu'elles savent, si nous larguer, là, t'as les autres pour venir. Vous voyez un petit peu, je vous donne un petit peu les, la façon dont il faut jouer. Pas dire t'as nous pour jouer. Comme Muriel. Muriel, elle joue elle aussi. Mais je pense que Muriel, à un moment donné, soit elle n'avait pas la ligne, soit elle n'était pas décidée pour jouer comme ça, disons... revenir, comme elle dit, je reviens. Voilà, parce qu'à un moment donné, elle l'a fait. Mais pourquoi elle l'a fait à un moment donné? Vous voyez, c'est pour ça qu'il faut rester avec votre téléphone pendant le duel. Et on a pris une demi-heure, rien qu'une demi-heure, on a commencé à jouer vers les 9h25 à peu près. Hein, voilà, pour s'arrêter à presque 9h.

Voilà, parce que moi, je regarde les secondes. Voilà, quelques secondes avant 9h, je ne prends pas l'appel. Voilà, parce qu'il faut que j'écoute RME. Oui, j'écoute pour savoir à quel moment on va lancer les informations. C'est important. Moi aussi, j'ai du boulot. Hein, voilà. Et vous, votre boulot, c'est d'appeler, tout simplement. Alors, bravo à ces deux auditrices qui ont fait preuve de persévérance. Voilà, c'est bien sûr Marie-Claude de Quatre Bornes et Chantal de la Caverne Vaquois. Toutes deux, vous serez dans le tirage au sort, parce que ça, c'est un tirage au sort spécial. Un petit peu comme pour les phrases du matin. Rien à voir avec les 7 mots, les 7 cadeaux pour septembre. Ça, c'est pour le jeu, hein, le questionnaire, hein, pour les 7 cadeaux. Une personne qui va remporter les 7 cadeaux. Vous voyez, il y aura toujours un tirage au sort. Mais pour le duel du matin, c'est un cadeau spécial. Il y aura un tirage au sort, mais un cadeau vraiment spécial pour le duel. Voilà. Alors là, on a vu hier, il y a toute une équipe qui, en fait, deux équipes, deux noms qu'il faut retenir donc pour le tirage au sort, parce que les deux équipes ont gagné, que ce soit pour Caroline Jordan et Laura Beg, ex-aequo, avec 29 points. Alors les deux équipes, ces deux-là, vont être vraiment dans le tirage au sort. Mais pour aujourd'hui, désolé, Betty, désolé. Betty, yo, papi, mo d'accord, mais mes pensées, là, je te la mets pour l'orgue un petit peu, parce que il n'y a pas que Mylène Farmer aussi, hein, Betty. Il y a d'autres chanteurs. Parce que je sais, lui, il craque pour Mylène. Hein, il craque, vraiment. Mais il y aura d'autres chanteurs. Alors, je vous ai l'orgue de la main. Et ce n'est pas une question d'aimer ou ne pas aimer. Entrer en compétition avec l'équipe. Disons, je mets Pierre-Paul, hein, des grands santé, Pierre-Paul. Hein, mais mon content Paul, une façon de parler. Mais mon tout Paul, Pierre, allez, Pierre, allez, Pierre, allez, me rentre dans Pierre. Vous voyez ce que je vais dire là? Je vais dire, vous piège l'équipe là. Parce que c'est une question de cadeau, les amis. Hein? Ce n'est pas une question d'aimer ou de ne pas aimer. Il faut savoir jouer, tout simplement. Alors, bravo à Marie-Claude et Chantal. À 9h12 minutes sur AME, Jeanne Masse avec, je vous donne les points bien sûr, parce que je note au fur et à mesure, pas facile prendre le téléphone, essayer de noter les noms et tout ça, et voir un petit peu ce qui se passe sur le serveur. Avec Jeanne Masse, on a obtenu 37 points par rapport à Mylène Farmer, 29. Vous voyez? 37, oui j'ai bien noté, 37, je mets les numéros à côté, chaque nom. Voilà, 37 et 29, vous voyez? Hein, mais ces deux-là ont vraiment couru comme le lièvre. Vous êtes... vous connaissez, mais de toute façon, la tortue, après, finalement, elle gagne la course. Rien à voir, mais pour dire que ces deux-là ont vraiment donné. Hein? Bravo pour ça.

Voilà, bravo, hein. C'est pour ça que du moment que je lance, vous commencez à appeler. Vous voyez? Et on n'arrête pas. Allez, alors on va parler un petit peu de ces deux icônes des années 80. Qui n'a pas aimé les années 80? Hein, même ceux qui naissent aujourd'hui, hein, je vois un petit peu sur mes enfants, ils adorent les années 80. Et c'est pas démodé, hein, les années 80, c'est pas pour Radio Nostalgie ou pour tout ça, vous voyez ce que je veux dire? Parce que ce sont ce sont les années cultes, c'est-à-dire ces chansons-là sont indémodables. Hein, c'est pas rétro, c'est pas dans le rétro. 80, c'est vraiment une année particulière. Hein, ça reste tout le temps, ça va toujours rester. Hein, voilà. Alors pour revenir à Jeanne Masse et Mylène Farmer, deux icônes vraiment, on peut dire majeures de la chanson française des années 80, et on dit que les médias, même le public aussi, ont essayé de faire rivaliser ces deux-là, parce qu'elles étaient vraiment fortes, ces deux-là étaient vraiment. Vous voyez la voix même, hein, écoutez ça, Mylène, écoutez. Ces deux voix, vraiment deux voix uniques.

voyez ces deux-là, on peut dire le timbre hein, vocal, la voix, voilà, vous voyez, il y a quand même ce petit rapprochement, hein, ça sûr un petit peu, ça murmure un petit peu, vous voyez un petit peu? Alors là, pour dire que ces deux-là ont été un petit peu, disons, dans l'arène, hein, dans l'arène, et il y a eu ce côté médiatique qui est venu, disons, les faire se rivaliser. Mais elles n'étaient pas rivales, non, loin de là. Hein, parce que Jeanne Mas le dit si fort, je ne suis pas rivale. Hein, vous voyez. Alors, on peut dire qu'en même temps aussi, dans les années 80, avec des tubes incontournables, comme toute première fois qu'on écoute, ou en rouge et noir aussi, hein, pour Jeanne Mas, pour Mylène Farmer, ben, tu seras d'accord avec moi, tout à fait d'accord. Mylène Farmer, c'est le côté un petit peu, disons, comme Jeanne Mas aussi. Il y a ce côté, disons, sombre. Oui, les deux. Et Mylène Farmer, elle est très en couleur quand on la voit avec ses cheveux roux, tout ça. Vous voyez, mais par contre, Jeanne Mas, c'est le côté sombre, côté noir. Pourtant, elle chante en rouge et noir. Mais on voit deux couleurs de force. Il y a ce côté mélancolique. Les deux se rejoignent un petit peu là-dessus. Ce côté mélancolique. Et en même temps aussi, elles ont traversé. Hein, au fil des décennies, à travers des tournées monumentales. Alors, qu'est-ce qu'on peut dire aussi? Mais par contre, Jeanne Mas, elle, quand je l'ai vue la dernière fois, c'était dans KTO, hein, sur KTO, Lumière intérieure, j'ai bien aimé, elle a parlé, j'étais vraiment touchée parce que j'aime Jeanne Mas, voilà, mais je continue, parce que je suis dans la musique. Moi, j'aime bien aussi le parcours de Mylène Farmer parce qu'elle continue à chanter, à épater, et elle-même, elle compose ses chansons. Elle compose ses chansons. Voilà. Alors, on écoute pour faire plaisir à nos deux amies qui ont gagné ce joli parcours de duel ce matin, Chantal et Marie-Claude en rouge et noir.

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En rouge et noir, et oui, que de souvenirs à travers ces belles voix. Voilà, Jeanne Masse qui remporte donc ce duel ce matin. C'est pour le plaisir, bien sûr, qu'on joue, et aussi pour les cadeaux. Et en parlant de cadeaux, septembre et ses 7 cadeaux, il y a un questionnaire, oui, un deuxième, tous les jours jusqu'à la fin de septembre, bien sûr, septembre et ses 7 cadeaux. Une seule personne qui va, une personne chanceuse, bien sûr, là déjà Jacqueline hier. Mais aujourd'hui, on verra un petit peu ce questionnaire que je viens de préparer pour vous, voilà, au fur et à mesure. Oui, je suis un petit peu au four et au moulin. Allez, le numéro qu'il faut noter, là, vous avez du temps, hein, prenez un peu de temps pour essayer de voir un petit peu, et puis vous venez avec les réponses. Avec vos réponses. Moi, je ne vais pas vous dire si c'est OK ou pas. Hein. Après, on verra. Et d'autres personnes peuvent aussi venir et donner aussi leur réponse pour ce petit questionnaire de 7, on peut dire, questions, en quelque sorte. Voilà, un petit questionnaire, d'où le mot questionnaire, justement. Et vous allez donner 7 mots. Je dis bien 7 mots, pas, voyez, 7 mots. Et aujourd'hui, après la lettre A, c'est pas B pour moi, hein, c'est la lettre S, hein, comme septembre. La lettre S avec 7 casse-tête. Hein. Premier S, notez bien, essayez de voir si vous voulez avoir la réponse, et puis vous venez avec vos réponses. OK? 7 questions. On y va donc avec la première. Première question. S'il te dépasse, il la mangera volontiers sur ta tête. S'il te dépasse, il la mangera volontiers sur ta tête. Deuxième question. Alors là, je vous donne le temps, hein, pour bien enregistrer ce que je suis en train de dire. Et je comprends, hein, vous n'allez pas donner quand même la réponse, les réponses tout de suite. Deuxième, S. Toujours S, hein, avec la lettre S. Hein, je cherche un mot avec la lettre S. Il est pour les soins et le bien-être des malades. Il est pour les soins et le bien-être des malades. 3S. Toujours S, hein? On cherche un mot, avec la lettre S. On joue avec S. Troisième question. Trouver un vêtement qu'on enroule. 4. Des kilomètres, ça use. 5. C'est le plus cher au monde, un antioxydant riche qu'on peut utiliser dans des plats ou pour les rituels. C'est le plus cher au monde. On cherche une épice là, hein? Voilà, je vous mets sur la piste déjà. On cherche une épice. C'est ce qu'on est en train de chercher, plus cher au monde, un antioxydant riche, qu'on sert vraiment, on peut mettre dans les plats ou encore on fait des rituels. 6. Toujours avec la lettre S, on cherche un mot. Pour t'amadouer, on te met dedans. Pour t'amadouer, on te met dedans. 7. Dernière question. Les riches pètent dedans. Ouais, je dis bien péter. Ouais, les riches pètent dedans. Allez, les amis, avec la lettre S, hein, qu'est-ce qu'on peut faire? On trouve des mots, 7 mots qu'il faut trouver pour septembre avec ces 7 cadeaux. Allez-y sur le 525-17-269. 525-17-269. Hein, je vous attends si vous avez déjà. Vous avez déjà pris connaissance, hein, mais il faut essayer de faire travailler un petit peu. Vos ménages pour essayer de trouver ces réponses. Allez, la lettre S, un questionnaire de 7 questions
Il faut trouver un mot. Il te dépasse. S'il te dépasse, pardon. Ça, c'est la première question, hein. S'il te dépasse, il la mangera volontiers sur ta tête. 2. Il est pour les soins et le bien-être des malades. 3. Un vêtement qu'on s'enroule. 4. Des kilomètres, ça use. 5. C'est le plus cher au monde, un antioxydant riche, rituel ou plat. 6. Pour t'amadouer, on te met dedans. Et 7. Les riches pètent dedans. On vous attend sur le 5-2-5-1-7-2-6-9. Voilà, les applaudissements commencent déjà, mais c'est pas ça, hein, c'est plutôt ça. Allez, allez les amis, on vous attend pour vous recevoir justement des applaudissements. J'attends toujours le téléphone. Voilà, ça va, bien en vue, pour que j'arrive à voir s'il y a un numéro qui se dessine. Allez les amis, parce que je pense avoir déjà... dit tout, hein, sur ce questionnaire. Ouais. J'ai le papier bien en main. 9h28, tu as M1. Septembre avec ses cadeaux, ses 7 cadeaux. S'il te dépasse, il la mangera volontiers sur ta tête. 2. Il est pour les soins et le bien-être des malades. 3. Un vêtement qu'on enroule. 4. Des kilomètres, ça use. 5. C'est le plus cher au monde, un antioxydant riche. Je parle d'une épice, entre rituel et plat. 6. Pour t'amadouer, on te met dedans. 7. Les riches pètent dedans. Allez-y les amis, on vous attend!

9h30 à 10h, la page de la Bible. Si vous avez les quelques réponses ou toutes les réponses, pourquoi pas, hein, si vous avez ces réponses-là, n'hésitez pas, appelez-nous sur le 525-17269, notre numéro. Un questionnaire, peut-être pour vous, c'est difficile, trop difficile, plus ou moins simple, ou si dans la poche, hein, vous qui voyez, hein, essayez de voir si vous avez les réponses. Et vous pouvez toujours revenir par la suite si vous vous êtes trompé. C'est pour ça qu'il faut appeler maintenant, hein, si vous vous êtes trompé, comme Jacqueline hier. Voilà, alors là, on peut toujours revenir parce que pour vraiment donner toutes les réponses, les bonnes réponses. Voilà, je reviens donc avec ce questionnaire. 1. S'il te dépasse, il la mangera volontiers sur ta tête. Avec la lettre S, on joue avec la lettre S, un mot à trouver. 2. Il est pour les soins et le bien-être des malades. 3. Un vêtement qu'on enroule. 4. Des kilomètres, ça use. 5. C'est le plus cher au monde. Un antioxydant, une épice riche qu'on utilise soit en rituel ou on met carrément dans un plat. Voilà. 6. Pour t'amadouer, on te met dedans. 7. Les riches pètent dedans. Allez les amis, on vous attend sur ce numéro 525-17269.

questionnaire est là devant moi et vous peut-être vous cherchez encore, hein, mais je ne vous mets pas la pression, je ne vous presse pas parce que il y a des cadeaux qui attendent, mais ça peut attendre aussi, hein, nous avons jusqu'à la fin de septembre, ce qui fait je reviens avec le même questionnaire demain. Hein, voilà, peut-être vous allez pouvoir un petit peu creuser un peu plus, hein, ça c'est normal. On ne peut pas du coup, mais jouer, c'est se lancer. Hein, pour moi, jouer, c'est se lancer. Et parfois, on donne une réponse tout à fait, une bonne réponse. Hein. Oh, je ne savais pas que. Voilà, on donne la réponse. Allez, je reviens avec le questionnaire, sinon on peut garder ça pour demain. Bien le chaud. La lettre S. Hier, c'était la lettre A. Et c'était Jacqueline qui avait remporté le questionnaire d'hier. Parce que si on n'arrive pas à trouver pendant tout le mois, non, je dis bien, hein, on peut ne pas savoir. C'est Jacqueline qui a les 7 cadeaux. J'ai déjà une gagnante. Voyez un petit peu. Pour moi, c'est pas un problème. J'ai déjà une gagnante. Et puis, je vais vous donner les réponses. On joue, je donne les réponses et on apprend. Parce que c'est connaissance générale. Voilà. Alors, nous avons déjà une gagnante, c'est Jacqueline. Et les autres, si vous voulez venir en compétition, si vous avez vraiment cet esprit de compétition, vous voulez jouer, vous êtes joueur, vous êtes joueuse, vous jouez sur le 5-2-5-1-7-2-6-9. Voilà. Petit questionnaire qu'on va garder pour demain au cas où si vous n'arrivez pas à trouver. Et demain, si vous ne trouvez pas, je vais vous donner les réponses. Allez. Petit questionnaire avec 7 questions. Réponse, question-réponse, et la réponse n'est autre qu'un mot à trouver. Un mot à trouver, c'est-à-dire 7 mots à trouver avec la lettre S. Première question. S'il te dépasse, il la mangera volontiers sur ta tête. 2. Il est pour les soins et le bien-être des malades. 3. Un vêtement qu'on enroule. 4. Des kilomètres, ça use. 5. C'est le plus cher au monde, un antioxydant riche, une épice, il faut chercher une épice, qu'on utilise soit pour les rituels ou pour les plats. 6. Pour t'amadouer, on te met dedans. 7. Les riches pètent dedans. On cherche un mot avec la lettre S. Allez-y. 7 mots à trouver pour septembre avec les 7 cadeau. Allez, c'est reparti.

0: Et je sais que notre amie Bertie est à l'écoute là en ce moment. N'oublie pas Bertie et puis les autres aussi, Marie-Claude, Myriane, Bertie, Benjamin, Jacqueline et Brigitte aussi que j'invite aussi pour venir prendre vos cadeaux. Hein. Voilà. Alors pour mardi prochain, le 8 septembre, mardi entre 8h et 10h, hein, ici à la radio, vous venez prendre vos cadeaux. Marie-Claude, Myriane, Bertie, Benjamin, Jacqueline et Brigitte. Allez, on prend un appel. Allô?
1: Ah oui, c'est les safrans.
0: Non, mais il faut donner la liste là, hein? Il faut
1: Oui,
0: donner une
1: oui.
0: liste, voilà. Bertie, vous avez donné la liste parce que, oui. Parce que là, on fait un questionnaire de 7 questions, de 7 réponses à donner, 7 mots à trouver, ou bien donne-moi tout dans l'autre qui me donnait. Voilà, si un ou pas de gagné, tant pis. Mais ou bien fait la liste là. Parce que vous venez avec un comme ça là, non, pas sûr aussi. C'est pas sûr, ok?
1: Allô.
0: Il faut venir avec la liste, hein, mais bien préciser. Merci beaucoup, Bertie, merci d'avoir essayé quand même. Parce que si vous venez vous donner un mot comme ça, c'est pas le c'est pas c'est pas n vini deux vini trois vini avec n mot là c'est pas le jeu. Vous venez avec un questionnaire, hein, vous venez avec le questionnaire. Si vous pas qu'à répondre les questionnaires, vous n'appelez pas, hein. Mais si vous trouvez forcément deux trois quatre au maximum, disons quatre cinq, hein, vous venez, mais si vous pas tous les autres, parce que toujours vous êtes dans le dans la compétition, hein, parce que si vous donnez un mot là, je n'accepte pas, hein, parce que voilà. Vous venez avec le questionnaire, hein, mais si vous n'arrivez pas à trouver, tant pis, hein. Voilà, un questionnaire, si on ne peut pas répondre, on ne peut pas répondre. Si vous trouvez un ou deux mots, pas possible, mais il faut trouver au préalable quatre ou cinq. Hein. Alors là, je vous mets dans la compétition. Si les autres n'arrivent pas à trouver, vous êtes dans le tirage au sort. Ben oui, ça se joue comme ça. Voilà, c'est un questionnaire, comme on dit dans l'école, de nous, un questionnaire, ou bien rempli questionnaire. Là, c'est un petit peu ça. Mais si vous me dites un seul, ben, vous échouez complètement, hein, parce qu'il y a besoin au moins, plus ou moins, donner une réponse. Ce qui est important, Bertie, donner une réponse. Hein, vos pensées, il y a quelque chose qui vous connaît ou pas, ou puis hésiter. Hein. Voilà, vous revenez avec. Parce que là, si vous donnez une réponse, les autres vont attraper cette réponse-là. Hein. Ça aussi, il faut bien, hein, comment dire, puis donner les autres la clé pour ouvrir la porte là. Hein, il faut bien prendre du temps pour venir avec des réponses. Hein, voilà. Alors, pas sûr qu'il y ait sa réponse là aussi. Hein, c'est pas sûr. Parce que je n'ai pas donné mes derniers mots. Il y a 7 mots. Allez, la lettre S, m'aurait commencé en cours. Hein, c'est un questionnaire qui vous en répond. Première question. Si l'idée dépassée, l'époux mange volontiers l'auto la tête. Avec la lettre S, il faut trouver le mot. Deuxième. Il est pour les soins et le bien-être des malades. 3. Un vêtement qu'on enroule. 4. Des kilomètres. Ça, il faut faire bien attention de donner un mot, hein, parce que ça peut aider quelqu'un d'autre, mais vous n'êtes pas dans la course après. 5. Hein. C'est le plus cher au monde. Un antioxydant, je parle d'une épice riche qu'on utilise pour les rituels ou encore pour mettre dans les plats. 6. Pour t'amadouer, on te met dedans. 7. Les riches pètent dedans. Allez, au téléphone. Et nous avons Marie-Claude. Je vais lire le truc complètement. Voilà. Hein. Alors là, mon penseuse n'a une idée. Je finis avec au moins des réponses. Bonnes ou mauvaises, peu importe. Oui, Marie-Claude, on t'écoute.
2: La soupe.
0: Pardon?
2: La première question, c'est la soupe.
0: Attends, je vais noter. Hein, parce que là, je note. Parce qu'attention, on va dire, c'est pas ça. Hein, je note, pour chaque personne, je note. Hein. Voilà, c'est Marie-Claude qui joue. Elle dit, c'est premier, c'est soupe, après.
2: Soignant.
0: Pardon?
2: Soignant, être soignant.
0: Oui, d'accord. Un
2: Sari.
0: mot. Comment?
2: Sari, Sari.
0: Oui.
2: Le Sari.
0: Oui, j'ai compris.
2: Soulier.
0: Ouais.
2: Safran.
0: D'accord. Je note là. Hein.
2: Secret.
0: Pardon?
2: Là, je suis pas fait, il y a secret. Là, je suis
0: Après.
2: pas sûre. Dernière, peut-être. C'est la soie.
0: D'accord. OK, c'est noté. Merci beaucoup, Marie-Claude.
2: OK.
0: Voilà. C'est gentil de ta part. Voilà, on a déjà, c'est un petit mini questionnaire, il n'y a pas de grandes questions, hein, mais ce sont des choses très très simples. Et vous allez voir, de plus en plus, je vais essayer de faire plus simple encore. Mais pour moi, c'est simple, hein, parce qu'il y a Marie-Claude qui joue, malheureusement pour notre amie Bertie, parce qu'il a besoin de répondre tout questionnaire. Même réponse, bon pas bon, mais il a besoin de répondre. Hein, si vous donnez une réponse comme ça, là, ça va être un petit peu, disons, dans... n'importe quoi, hein, du tout, venir avec une réponse, mais on ne comprend pas, ce n'est pas dans la compétition. La compétition, ou bien répondre, ou bien faire tout le questionnaire. Comme Marie-Claude, elle dit soupe, soignant, sari, soulier, safran, secret, soie. Alors, une autre personne qui peut venir dire, ben non, mais ce n'est pas ça du tout, moi je pense que c'est ça. Alors, c'est ça que je veux. Hein, entrer en compétition avec Marie-Claude, parce que... hein, vous êtes capable de téléphoner. Hein, voilà. Vous êtes que le numéro là, 525 17269. Même si on donne les mêmes réponses aussi, c'est pas grave. Vous l'avez fait hier, mais peut-être un petit quelque chose qui clochait après par la suite. Si à partir de ce qui vous donne bien comme réponse, là, vous perdez. Hein, si la personne, elle trouve toutes les réponses. OK? Allez, oui, bonjour.
2: Bonjour Marie-Josée.
0: Bonjour Marianne. Les joueuses de l'émission, elles aiment jouer ça. Oui, Marianne.
2: Oui, alors je dirais un peu comme Marie-Claude même.
0: Non, il ne faut pas dire ça. J'aime pas quand on me dit pareil comme l'autre. Non, je ne vais pas savoir. Il faut donner les mots. Allez.
2: Alors, soupe ou bien serpent?
0: Non, il faut être sûr là. Tu dis soupe ou bien serpent, regarde.
2: Soignant de...
0: D'accord, tu n'as qu'à dire les mots. OK, moi je note. OK.
2: Paris.
0: Ouais.
2: Quatre souliers.
0: D'accord.
2: Pour mettre ça. Cinq safran. Six sirop. Et sept soie. De la soie, il pète dans la soie.
0: Tu pètes dans la soie, toi?
2: Non, je ne suis pas trop riche.
0: C'est une expression aussi, c'est une expression pour dire je m'en fous du monde entier. Moi, je pète dans la soie, je m'en fous, j'ai tout ce que j'ai, je reste chez moi. Hein, ça aussi, on peut dire. Mais à des moments donnés, on arrive. Moi, je pète dans la soie des fois, sans être riche. je suis bien dans mon lit, sous ma couette. Voilà.
2: Mais la vie, c'est pas facile de te la voir, hein, maman.
0: Même pour mais non, jeu, je ne peux pas faire autrement parce que ouais. C'est vrai, je comprends, je sympathise, je peux dire. Merci beaucoup, Marianne. Voilà, à 9h48, voilà, nous avons Marie-Claude, nous avons Marianne. Deux auditrices qui jouent vraiment avec ce que nous proposons. Hein, dans les émissions radio. Et je salue aussi mes collègues. Voilà, il y a pas mal de personnes qui travaillent ici dans la boîte. Il y a les techniciens, il y a quand même toute une équipe sur AME que je salue. Alors, pour dire le matin, j'arrive, je suis là avec vous, je suis contente. Il y a des fois, j'aime rester dans ma soie. Je dis non, je dois venir, je m'assois ici plutôt. Voilà. Alors, on va essayer de voir un petit peu qu'est-ce que ça donne avec les réponses. Marie-Claude dit soupe. Marianne dit soupe, elle aussi. Soignant. Les deux pareils, soignant. Marie-Claude, sari. Marianne, sari. Marie-Claude, soulier. Marianne Soulier, Marie-Claude Safran, Marianne Safran, Marie-Claude Secret, Marianne Sirop, Marie-Claude et Marianne Soie. D'accord? Alors, on va essayer de voir. Je vais éplucher un petit peu ce questionnaire-là. Je reviens au questionnaire. La lettre S, bravo. Hein, je dis bravo à ces deux-là. Désolée pour Betty, mais il m'a pensé Betty, doucement, doucement. Et puis, hein, il peut venir un questionnaire. Et il m'a fallu de plus en plus, disons, que je pense à un mot qui m'a une pensée aussi, un petit peu comme la phrase à

trouver, pas la peine d'entrer dans les connaissances générales, mais tout simplement N-mois à trouver. Ça va venir, nous avons tout le mois, hein, pour vous faire gagner, bien sûr, septembre avec ses 7 cadeaux. La lettre S, un mot à trouver, 7 mots à trouver. Alors, première question, s'il te dépasse, il la mangera volontiers sur ta tête. Cosé créole dit ça. Cosé créole dit, s'il y dépasse toi, c'est-à-dire il saute toi et vient plus grand, il pour mange la soupe le tout la tête. Bonne réponse, c'est la soupe. Hein? Il mange la soupe sur ta tête. Deuxième, toujours avec la lettre S, il est pour les soins et le bien-être des malades, c'est bien le soignant, hein, un soignant. 3. S, un vêtement qu'on enroule, c'est le sari, bien sûr, sans couture, c'est un sari. C'est joli le sari, hein, mon oublié, vous pensez les deux ont porté, hein. Mais rien avec Marie-Claude, j'ai besoin pour un sari dans le mariage, hein, ou bien pour les fêtes. Hein. Moi, je porte bien le sari, j'aime bien. J'ai même fait la télé ici, hein, avec... joli sari et tout. Voilà, 4 S, des kilomètres ça use. Mais bien sûr, on connaît la chanson. Un kilomètre à pied, ça use, un kilomètre à pied. Oui, c'est facile, ça use les souliers, ses souliers. 5, c'est le plus cher au monde, hein, un antioxydant. Et c'est bon, moi j'en prends presque tous les jours. Hein. Je ne dis pas tous les jours je prends de la cannelle dans le chaud le matin, c'est bon. La cannelle, oui, mais là, je prends, ça, je mets dans le lait, hein, c'est bon, hein, le curcuma, comme on appelle, le safran, hein, c'est cher, et c'est un antioxydant, c'est riche, on sert du safran pour les rituels, pour les mariages et tout, et autres, et puis pour la cuisine. 6, pour t'amadouer, on te met dedans, mais dans le sirop, mets-toi dans le sirop, à cause de la pâtière, nous mets-toi dans le sirop. Désolée, Marie-Claude, c'est pas ce que vous avez dit comme réponse, secret. Hein, pour t'amadouer, on te met dedans, mais dans le sirop. Et 7, les riches pètent dedans, bien sûr, c'est la soie. Bravo, Myriane! Bravo, bravo!

Notre grande gagnante, donc, pour septembre avec les 7 cadeaux, il y a Jacqueline et Myriane. Le 1er septembre, Jacqueline. Le 2, c'est Myriane. Et j'espère que c'est vous aussi, hein, pour les autres jours, hein, à venir. Il faut tout simplement essayer de se concentrer parce que c'est un petit peu dans les expressions, dans le jargon, hein, dans ce qui nous mange, nous boit. Ça va être un petit peu ça, OK? Et pour demain, ça va être la lettre C. Hein, on va, j'ai pas préparé encore, je dis ça comme ça. Voilà, et maman, tu as envie de faire plaisir à notre ami Bertie parce qu'il est sur l'anniversaire demain, en même temps, comme il l'a dit, en même temps que Mylène Farmer, qu'il aime bien. Hein. J'ai même eu un compagnon qui lui aussi, j'écoutais Farmer presque tout le temps. Hein, voilà, alors sinon, pour notre ami Bertie, je kiffe ce moment-là. Hein, c'est l'instant X, vraiment. J'aime cet instant de chanson avec Mylène Farmer. Toutes ces chansons sont belles, comme les chansons de Jeanne Masse. Si vous arrivez à écouter Farmer, vous allez aimer. Comme Betty. C'est pour vous, Betty. N'oubliez pas, mardi prochain, rendez-vous ici pour votre cadeau. Venez récupérer. Faites-moi savoir, peut-être à travers Messenger. Hein. Essayez de me dire si vous allez venir entre 8h et 10h sur AME.

0: Merci, à demain les amis.
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Romains 10, 1 à 13. Juifs et non-juifs ont le même Seigneur. Frères et sœurs chrétiens, je désire de tout mon cœur que les Juifs soient sauvés, et je demande cela à Dieu pour eux. Oui, je peux le dire, ils sont pleins d'ardeur pour Dieu. Mais cette ardeur n'est pas éclairée par la connaissance. Ils n'ont pas compris comment Dieu rend juste les êtres humains. Ils ont cherché à imposer leur façon d'être juste. Ainsi, ils ont refusé le chemin que Dieu prend pour rendre justice les êtres humains. En effet, la loi de Moïse a atteint son but. C'est le Christ et maintenant Dieu rend justice tous ceux qui croient en Jésus-Christ. Quand Moïse parle de la justice qui vient de la loi, il dit « La loi donnera la vie à celui qui obéit à tous ses commandements. » Mais voici comment il parle de la justice qui vient de la foi. « Ne dis pas dans ton cœur qui montera au ciel pour faire descendre le Christ. Ne dis pas non plus qui va descendre dans le ventre de la terre. Le Christ est déjà remonté du milieu des morts. Alors voici comment les livres saints parlent de la justice. » La parole est tout près de toi, dans ta bouche et dans ton cœur. Cette parole, c'est le message de la foi que nous annonçons. Est-ce que ta bouche affirme devant tous que Jésus est le Seigneur? Est-ce que tu crois dans ton cœur que Dieu l'a réveillé de la mort? Dans ce cas, tu seras sauvé. En effet, quand nous croyons de tout notre cœur, Dieu nous rend juste. Quand nous affirmons notre foi devant tous, il nous sauve. Oui, les livres saints disent, ceux qui croient en lui ne le regretteront pas. Alors, il n'y a pas de différence entre les juifs et ceux qui ne sont pas juifs. Tous ont le même Seigneur. Il donne ses bienfaits à tous ceux qui font appel à lui. Les livres saints le disent, tous ceux qui feront appel au Seigneur seront sauvés.

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1: Ah, bonjour tout le monde. Et bienvenue sur AM1, sur AM1. Et je trouvais même là, si la musique est rentrée avant qu'il me l'orgueille là. Jolie Santa Maria qui peut venir là. Et nous démarrons l'émission. Je connais tout le temps quand on démarre l'émission avec une chanson de la prière. Et voilà, Santa Maria qui me paraît là. Et aussi, je capable de nous message à 52 51 72 69. Et je capable d'envoyer un message à ce numéro là, même je capable de téléphoner à ce numéro là, 52 51 72 69. 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Et on a la joie pour qu'il démarre grand matin. On va dire tous les grands matins quand nous levons en bonne humeur, la journée passe correcte. Mais si vous levez avec une mauvaise humeur, tout gâté. 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Je vais vous envoyer un petit Santa Maria.
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1: 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Allô, allô?
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2: 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Attends-moi parce que je suis là.
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2: 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J'ai perdu ta confiance. Néanmoins, je te prie,

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0: 52 51 72 69, nous avons l'endroit nous aller. Allô, allô?
1: Allô, mamie?
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1: Bonjour.
0: Comment allez-vous? Baisse le volume radio?
1: Oui, oui, oui. Mamie, mes petits enfants, qu'est-ce là, le vendredi là?
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1: Oui.
0: Ah, comment l'appeler?
1: J'appelle Gwanaël, j'ai habité Kojaou là.
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0: 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Et c'est Mario des côtés militaires. 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
1: Alors, bon anniversaire pour Judex. Et nous souhaitons bon anniversaire du Parlement de la part de sous la moitié, hein, Géraldine. La famille Géraldine, ça vient Madame Géraldine Augustin Botte. Et puis, je souhaite un bon anniversaire à sous la moitié qui appelle Judex. 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

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Un autre coucou encore pour Jean et Juliana. Jean et Juliana de Montrose, toujours Pécoute Radio. Et puis fais-nous un gros coucou. 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

Sharon, Sharon de Beaubassin qui veut faire coucou sur la famille et un bon anniversaire pour Jessie Alfred La Rose. 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Nous souhaitons un bon anniversaire à Jessie Alfred La Rose. Et là, nous avons une jolie chanson qui peut venir, appelée River Blue. Je vous disais comment ça sentait là. Joli mot, ça me garde ça pour vous là.

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Et voilà, ventiler jusqu'à ce que je rentre.

Et M. Kenchukou là, un coucou pour Odile. 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Et aussi un coucou encore pour Direction Angleterre. Direction Angleterre, dans Lino, Lino Dockers. 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Et ça fait plaisir, je peux écouter depuis l'Allemagne. Quand tu parles là-bas. Pareil? Allez, bisous, bisous. Allez, allez.

0: midi passé de 1 minute, c'est votre l'heure de votre journal de la mi-journée avec Praneuve Bihari. Bonjour Praneuve.
1: Bonjour, à la une, la Goa rempilée pour 2 ans. Maurice continuera d'accéder au marché américain de manière préférentielle aux grands dents du secteur textile. Dans ce journal également, l'alcool ou la drogue au volant qui sera dorénavant pénalisé plus lourdement. Le véhicule du chauffard pourrait être saisi et le permis de conduire tout simplement annulé. L'actualité, c'est aussi l'activité sur le marché des changes qui ne s'est jamais portée aussi bien. Mais le Premier ministre déplore la pénurie des devises étrangères. Et puis Xi Jinping en Égypte pour renforcer l'influence chinoise face aux États-Unis. Il avait été reconduit au début de l'année jusqu'au 31 décembre 2026. Et ben c'est reparti pour 2 ans de plus. Maurice bénéficiera de l'AGOA, l'African Growth and Opportunity Act, et son accès préférentiel au marché américain jusqu'à fin 2028. Le ministre des Affaires étrangères, de l'intégration régionale et du commerce international, Ritesh Ramphal, s'en réjouit de ce dénouement parvenu, selon lui, grâce aux négociations entamées sous son administration. D'autant plus que le régime du Third Country Fabric, c'est-à-dire du tissu provenant d'un pays tiers, capital pour l'industrie textile locale, a été maintenu.
2: Je demande qui, pour Maurice en particulier, préserve ce qu'on appelle le graduation clause. Les pays arrivent à un high middle income ou high income economy, n'est plus bénéficiaire de l'accord de l'AGOA. Alors, je demande qui préserve ça et aussi préserve ce qu'on appelle le Third Country Fabric, Rules of Origin, pour qu'il soit capable d'importer une matière première depuis les autres pays tiers pour qu'il soit capable de fabriquer nos textiles et exporter sur le marché américain. Alors, ça donne plus de certitude, surtout pour le secteur de textile qui, on connaît bien, dépend beaucoup sur le marché américain pour exporter nos produits.
1: Et puisqu'on parle des exportations, les retombées sont en partie positives, mais elles restent dans leur ensemble mitigées. C'est ce que dit la MEXA, la Mauritius Exports Association, sur les revenus du premier semestre de 2026. Les chiffres pointent vers une augmentation très marginale de 0,2% par rapport à la même période l'année dernière. Près de 54 milliards de roupies de recettes. Jean-François Lekning, c'est surtout la réexportation qui tire les chiffres vers le bas.
3: Effectivement, Praneuve, moins 27%, c'est la chute vertigineuse de ces produits importés puis exportés, le plus souvent par le port franc, sans avoir subi de transformation notable. C'est du moins ce que soutient Lilaouti Rajman Jouzeri, la directrice de la MEXA.
4: Mon pensée, c'est un effet du fait qu'énormément de problèmes qui nous gagnent, qui est la guerre dans le Middle East.
3: Mais 2 autres composants des exportations totales permettent de remonter la pente. D'abord, la vente de carburant pour les avions et les navires étrangers, avec une augmentation de plus de 10%. Mais aussi les exportations nationales, c'est-à-dire ce qu'on produit localement et qu'on achemine vers les autres pays, en hausse de 4,5% pour un total de 28 milliards de roupies. Le secteur manufacturier respire mieux cette année.
4: Vous savez que l'année dernière, nous tenions une année assez difficile, surtout avec un problème qui nous tient aux États-Unis, l'introduction de US tariffs. Éventuellement, nous aussi attendons que cette année-là nous fasse mieux parce que cette année-là, un exportateur est capable de stabiliser par rapport à l'introduction de US tariffs. Et d'ailleurs, la bonne chose, c'est que cette année-ci, grâce avec tout le travail qui est fait par le secteur privé et le gouvernement, nous mettons énormément US tariffs sur le secteur.
3: La directrice de la MEXA estime que c'est au deuxième semestre que l'on ressentira l'impact encore plus positif de l'accès sans droit de douane au marché américain.
1: Le marché américain qui représente 11% de nos exportations. Merci Jean-François Lekning. Fluidifier le trafic, oui, mais à quel prix pour l'environnement? C'est l'alerte qu'a lancé ce matin au micro de RM1 Vikash Tataya, PDG, CEO plutôt de la Mauritius Wildlife Foundation, face au projet de l'autoroute M4 dans l'Est.

0: Son tracé long de plusieurs dizaines de kilomètres entre Forbach et la région de Bel Air pourrait, selon lui, empiéter sur des forêts endémiques. La priorité désormais est d'évaluer avec le gouvernement les risques et de trouver les meilleures solutions.
1: Nous inquiétons bien ce tracé et je pense qu'il y a une section de cette route qui va passer dans des forêts qui n'ont pas une espèce indigène. Nous suspectons qu'il y passe l'urban la cave. Nous suspectons qu'il y passe l'urban

0: des myques, de plantes, mais aussi de chauves-souris, peut-être même de reptiles. Donc, nous avons fait un gros travail de recensement sur le terrain, sur le tracé de cette route, voir côté d'un problème et qui nous sommes capables de bypasser certains écosystèmes sensibles. J'ai déjà alerté le gouvernement, le premier ministre et le ministre concerné sur ça. Nous faisons déjà une réunion. Mais nous là pour essayer, pour travailler avec les autorités, pour trouver des solutions et pour réduire, minimiser les impacts de ces développements.
1: Il fallait bien prendre le taureau par les cornes face à la centaine de morts sur nos routes déjà cette année. Un projet de loi débattu en mode express hier au Parlement. Une seule séance aura donc suffi pour les trois lectures du Road Traffic Amendment Bill, adopté dans la soirée sans amendement. Ce texte prévoit ainsi de nouvelles infractions et des sanctions plus sévères pour certains délits, par exemple en cas de conduite sous l'influence de l'alcool, de la drogue ou d'une substance intoxicante, la police pourrait désormais saisir le véhicule et le conducteur perdre son permis. Et puis, grande nouveauté face à l'ampleur apparente de ce phénomène aujourd'hui, le road rage, la rage au volant, est désormais reconnu comme une infraction. Pour le ministre du Transport intérieur, Ousmane Mohamed, celui à l'origine de cet amendement législatif, la sécurité routière est une responsabilité partagée.
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1: Les travaux à l'Assemblée nationale qui avaient débuté peu avant midi hier, d'abord par la PNQ du leader de l'opposition et ensuite les questions des autres parlementaires adressées au Premier ministre, répondant à celles du député Kaviraj Rukni. Le docteur Navin Ramgoolam a fait état d'une amélioration sur le marché des changes depuis début 2025. Les banques et les opérateurs de change auront dépensé l'année dernière pas moins de 7,4 milliards de roupies pour acheter des devises étrangères, une somme record. Les ventes, elles, ont généré des revenus de 7,8 milliards. Et cette année, rien qu'entre janvier et le 26 août, la Banque centrale a enregistré des achats de devises étrangères de plus de 5,1 milliards de dollars et des ventes de plus de 5 milliards. Des chiffres certes prometteurs, mais le chef du gouvernement indiquait que le marché d'échange demeure tendu à cause du manque de devises. Plusieurs mesures ont ainsi été prises par le gouvernement et la Banque de Maurice pour tenter de remédier à la situation.
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1: Les travaux parlementaires qui avaient repris après une trêve de 26 jours, l'écart sera encore plus long cette fois, pas moins de 49 jours avant la prochaine séance prévue le 20 octobre. Le président chinois est au Caire depuis hier pour une visite d'État de 2 jours. Xi Jinping n'était plus venu en Égypte depuis 10 ans. C'est un déplacement qui intervient quelques jours seulement après le sommet de l'OCS, l'Organisation de coopération de Shanghai, et quelques semaines avant sa rencontre avec Donald Trump prévue fin septembre. L'enjeu pour Pékin de prolonger la démonstration d'influence affichée à Bichkek au Kirghizistan pour l'ECS et de consolider ses liens avec le Caire. Selon RFI, les discussions vont porter sur la guerre au Moyen-Orient et les sanctions.

0: sanctions américaines contre les partenaires de l'Iran, dont la Chine achète une grande partie du pétrole et dont les entreprises ou banques pourraient être visées. 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
2: Bon après-midi à tous. En football, la fin de Mercato a été riche et mouvementée. Plusieurs transactions ont été conclues en soirée. Retenez principalement à Manchester City, le gros coup de la soirée s'appelle Enzo Fernandez. En provenance de Chelsea, l'international argentin de 25 ans rejoint City pour une opération estimée à 146 millions d'euros, bonus compris, et s'est engagé jusqu'en juin 2031. Retenez que Fernandez devient ainsi le joueur le plus cher de l'histoire de la Premier League devant les deux joueurs de Liverpool, Alexander Isak et Bradley Barcola, recrutés pour 145 millions d'euros, bonus compris. Sur le plan local, un nouveau format 4 disciplines et 40 ans de triathlon à célébrer dimanche 6 septembre. Le Morne accueillera le festival Casse Confit 2026, une initiative de la Fédération mauricienne de triathlon en collaboration avec celle de la natation et du cyclisme, ainsi du rando trail Nature. Le Casse Confit triathlon sera l'un des temps forts de cette journée avec 1500 mètres de natation, 50 mètres à vélo et 12 km de trail. Un parcours qui promet déjà un sacré défi. Écoutez Charles Cartier, vice-président de la Fédération mauricienne de triathlon.
3: Un triathlon qui démarre au Morne, donc pour la natation, et puis les triathlètes prendront leur vélo, feront Morne, Chamarel, Baie du Cap, Rivière des Galets, et puis la montée de Bassin Blanc pour finir à Plaine Champagne, avec la course à pied qui se fera dans les gorges de Parakit au parking de Rivière Noire, un aller-retour, donc 12 km avec une montée 700 mètres de dénivelé.
2: Mais le Casse Confit ne se résume pas au triathlon. D'autres épreuves viendront compléter le programme. Nage en eau libre, VTT, trail et swim and run pour les plus jeunes seront également de la partie.
3: 1500 mètres de natation ou 3000 mètres de natation selon ce que les nageurs choisissent. Bon, les nageurs peuvent aussi faire les deux. Hein. On aura des épreuves de swim and run pour les enfants qui se dérouleront donc au Morne. Et on a une course de VTT qui fait à peu près la même route que le triathlon, mais arrivé à Belle-Ombre, les VTTistes vont emprunter la route forestière de Watouk. Et en dernier lieu, on a un trail qui est organisé donc en collaboration avec RTN, c'est donc descente de Parakeet jusqu'au parking des Gorges et retour. Ce qui est intéressant dans cette journée du 6 septembre, c'est que vous aurez des athlètes de plusieurs disciplines qui vont se croiser en permanence. Donc c'est une grande fête du sport à ciel ouvert.
2: Environ 150 participants sont attendus pour cette édition qui marquera les 40 ans du triathlon à Maurice. Et pour les intéressés, les inscriptions sont encore ouvertes jusqu'à ce soir à minuit sur fmtri.mu ou casseconfit.com. Hippisme, c'est la Maiden Cup qui retient l'attention dimanche au Champ de Mars. 13 chevaux sont engagés dans cette course et le tirage au sort des lignes sera effectué ce soir. Le programme sera rendu officiel jeudi à la mi-journée. Une belle course en perspective, les détails avec notre expert Rajiv Ganpat.
4: C'est la plus grande course du calendrier hippique. Le Méden sera couru dimanche au Champ de Mars. L'heure est au dernier préparatif du côté des entraîneurs. Les chevaux s'affûtent en marge de l'édition 2026. Le tirage au sort des lignes sera effectué mercredi soir à Port-Louis. 13 chevaux entrés dans cette prestigieuse épreuve. Good Council de l'écurie Arvid Nagadou aura un titre à défendre. Future Swing de l'entraînement Rameshwar Gajadhar pourrait être le favori de la course. En l'absence de Tamarisk Tree, l'écurie Paul Fukuyun pourrait compter sur Seloukoué et Superior Force. Quant à l'écurie Gajadhar, elle a entré 3 chevaux, dont View of the World. Le champ final de cette course de groupe 1 sera connu mercredi soir.
2: Sur le terrain institutionnel, cette fois, la proposition pour un Rodrigue Regional Sports Olympic Committee sous le Mauritius Olympic Committee a notamment fait l'objet d'une question du député Jacques-Édouard à l'Assemblée nationale hier. Le nouveau Sports Bill a également été évoqué. Le ministre de la Jeunesse et des Sports, Devan Nagalingam, a dit soutenir cette démarche du mouvement sportif rodriguais, tout en rappelant

À midi passé de 18 minutes, Jove donne la lecture des avis d'obsèques. On nous prie d'annoncer le décès de Madame Marie-Lisèle Garden. Le décès de Madame Marie-Lisèle Garden, née Vissanjou, âgée de 85 ans. Le convoi sortira de sa résidence au numéro 25 à avenue Tecoma Morcellement Roy à Pointe-aux-Sables, aujourd'hui à 12h45, pour se rendre dans l'église Sainte-Marie-Madeleine à Pointe-aux-Sables et de là au cimetière de Saint-Louis-Petite-Rivière. Le décès de Monsieur Joseph Hervé Ambreya. Le décès de Monsieur Joseph Hervé Ambreya, aussi connu sous le nom de Manet, habitant au E numéro 13 à la rue Perlaval à Bossonge, âgé de 80 ans. Le convoi sortira de la chapelle ardente d'Elienson à la route royale Le Beaubassin, aujourd'hui à 13h, pour se rendre à l'incinérateur de Solferino. Le décès de Monsieur Louis-Jean-Claude Verlope. Le décès de Monsieur Louis-Jean-Claude Verlope, aussi connu sous le nom de Colo, âgé de 69 ans. Le convoi sortira de son domicile à la route Piton à Chamarelle, aujourd'hui à 13h, pour se rendre dans l'église Sainte-Anne à Chamarelle et de là au cimetière de Chamarelle. Le décès de Monsieur Louis Edley Émile. Le décès de Monsieur Louis Edley Émile, aussi connu sous le nom de Edley, habitant à Calodine-Sainte-Croix, âgé de 84 ans. Le convoi sortira de la chapelle ardente d'Elienson à la route royale Beaubassin, aujourd'hui à 13h, pour se rendre dans l'église Sainte-Croix, et de là au cimetière de Boismarchant. Le décès de Monsieur Noël L'Ingénieux. Le décès de Monsieur Noël L'Ingénieux, aussi connu sous le nom de Tinoël, âgé de 71 ans. Le convoi sortira de son domicile à Terracina à Souillac, aujourd'hui à 15h, pour se rendre au cimetière de Souillac. Le décès de Monsieur Louis-Alain Momus. Le décès de Monsieur Louis-Alain Momus, aussi connu sous le nom de Dada Alain, âgé de 83 ans. Le convoi sortira de chez son épouse, Madame Marie-Noëlle Momus, au numéro 69, résidence Bethléem à Rosebel, aujourd'hui à 15h, pour se rendre dans l'église Sainte-Famille à Rosebel, et de là au cimetière de Petit Bel-Air à Maillebourg. Le décès de Madame Marie-Janine Chapelle. Le décès de Madame Marie-Janine Chapelle, née Adrien, aussi connue sous le nom de Francette, habitait au numéro 32 à la rue Tagore à Stanley, âgée de 76 ans. Le convoi sortira de la chapelle ardente d'Elienson à la route royale Beaubassin, demain jeudi à 9h30, pour se rendre dans l'église Saint-Jean et de là au cimetière de Saint-Jean. Et on nous prie d'annoncer le décès de Monsieur Akoy Hachao. Le décès de Monsieur Akoy Hachao, aussi connu sous le nom

de Hakoï, habitait au bout du monde à Réduit, âgé de 90 ans. Le convoi sortira de la chapelle ardente de Moura à la route royale Petite Rivière demain jeudi à midi pour se rendre à l'incinérateur de Chebel. À toutes ces familles endeuillées, la MBC présente ses plus vives sympathies.

Je vous partage les nouvelles du temps sur RM1 ainsi qu'AM1 et on démarre avec la situation générale. Pour Maurice, un courant d'air légèrement perturbé circule sur notre région. Et les prévisions pour les prochaines 24 heures, des périodes nuageuses cet après-midi, avec des pluies intermittentes, surtout sur la moitié est de l'île et sur le plateau central. La maximale sera entre 20 et 23 degrés sur le plateau central et entre 25 et 28 degrés ailleurs. Et des pluies intermittentes persisteront cette nuit, surtout sur le plateau central et les versants au vent. Et il fera essentiellement beau demain matin, accompagné d'une minimale bien sûr qui sera entre 14 et 16 degrés sur les hauteurs et entre 18 et 20 degrés dans les régions côtières. Le vent soufflera du secteur S à environ 25 km par heure avec des rafales de l'ordre de 50 km par heure. La mer forte au-delà des récifs avec des vagues de l'ordre de 2,50 m. Et les sorties en haute mer ainsi que dans les lagons du sud sont déconseillées. Les marées hautes cet après-midi 15h18 et demain matin 4h07. Les marées basses ce soir 21h55 et demain matin à 9h30. Le coucher de soleil prévu à 18h01 quand le lever du soleil demain matin ça va être à 6h17. Les nouvelles du temps pour Rodrigue, la situation générale. Quelques nuages venant de l'est influenceront le temps local dès cet après-midi. Et le temps demeure plutôt venteux sur la région. Les prévisions pour les prochaines 24 heures, le temps sera mi-couvert devenant parfois nuageux cet après-midi avec des pluies faibles, intermittentes et une maximale qui sera entre 23 et 26 degrés. Et le temps sera mi-couvert en général durant la nuit et demain matin, devenant parfois nuageux, principalement sur les hauts avec quelques pluies fines. La maximale sera entre 19 et 21 degrés. Le vent soufflera du secteur S à une vitesse moyenne de 35 km par heure avec des rafales pouvant atteindre 70 km par heure dans certains endroits, s'affaiblissant légèrement durant la nuit. Il est conseillé au public d'éviter les manœuvres en hauteur et d'être très prudent sur les routes en raison des vents de travers. La mer forte au-delà des récifs avec des vagues de l'ordre de 3 mètres. Et attention, les sorties en haute mer ainsi que dans les lagons du sud et de l'est sont déconseillées. La pluviométrie durant les dernières 24 heures, Poitkano à 5,7 mm, Plaine Corail à 4,9 mm et Patate Théophile à 4,0 mm. Les marées hautes aujourd'hui 15h24 et demain matin à 3h42. Les marées basses ce soir 21h39 et demain matin à 9h41. Le coucher de soleil prévu à 17h38. Quant au lever du soleil demain matin, ça va être à 5h53. Bilta PCA pour Rodrigue. Les temps long la mer pour prochaines 24 heures. Prenamanti la pli des temps en temps aujourd'hui, après-midi et coussi à soir. Et les temps pour plutôt bon dimanche matin. Divan pour souffler des pisectes à l'est environ 35 km par heure, avec ban rafale qui capable atteindre 70 km par heure. Et divan pour affaiblir légèrement à soir. Lagon Leno et Cloès la mer praticable. Lagon Lès, les Cides et Andéo brisant la mer pas praticable. Les mauvais avec ban vague de l'eau des 3 mètres et ban sortie en haute mer et aussi dans la Gaules et les Cides déconseillés. Ban marée haute aujourd'hui l'après-midi 3h24 et dimanche matin 3h42. Ban marée basse aujourd'hui à soir 9h39 et dimanche matin 9h41. Et on clôture cette page météo avec les nouvelles pour Saint-Brandon. La situation générale, quelques nuages venant du secteur S influenceront le temps local par moment. Et les prévisions pour les prochaines 24 heures, le temps sera mi-couvert en général, devenant parfois nuageux avec des ondées occasionnelles. La maximale sera d'environ 26 degrés et la minimale d'environ 20.

22 degrés. Le vent soufflera du secteur S à une vitesse moyenne de 30 km par heure et la mer forte avec des vagues de l'ordre de 2,50 m. Les sorties en mer sont déconseillées. Les marées hautes cet après-midi 15h18 et demain matin 4h23. Les marées basses ce soir 22h21 et demain matin à 9h35. Le coucher de soleil prévu à 17h55, quant au lever du soleil demain matin, ça va être à 6h07.

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Là, là, je suis venu là, Jonathan. Et pas là aujourd'hui. Et là, mon ami, là. Moi, je m'en un peu. Et après, oui. T'allais moi, passer un petit moment avec les autres là. Là, je prépare une petite playlist toujours. Et là, NR, ça veut dire désir. Est-ce qu'il y a désir pour la laine? Mettez un bon petit lafaya. Et le radio. Toujours, moi je connais, je prends un petit morceau comme ça là. Mange toujours, écoute radio toujours. Ou ça va qui peut préparer. Et là qui peut préparer. Dîner tout. Déjeuner fini pareil depuis hier même. C'est pour manger là. Dîner, déjeuner. Et là en même temps, il peut préparer. 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Calculer, qui va le cuire tantôt. Mais nous n'avons pas une petite idée là. Qui va le cuire tantôt. Écoute l'émission toujours. Et là, vous mettez une jolie petite chanson souvenir. Un grand dimanche, tu sens ça longtemps. 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Il y a des petits morceaux qui sont habitués à faire enfant dormi. Et il y a la rivière Tanier. Vous connaissez la rivière Tanier? Pour passer la rivière Tanier. Là, longtemps, tu peux faire enfant dormi, cette chanson-là. Après, il y a une autre chanson encore qui fait enfant dormi. Écoutez.

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1: 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Anastasia Sheila, de Petite Rivière, est toujours Pécoute Radio. 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Pas jamais décroisé. 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
1: 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Là, on a un petit morceau qui est venu. 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Pourquoi toujours lié, là? Pas parce qu'on est venu avant après, là.

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Jessaman Timoussoula, c'est passé. 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Ça veut dire qu'il y a beaucoup de chansons qui peuvent rentrer, beaucoup de chansons qui vont jouer. Et ben, je vous appelle de moi qui va une petite chanson. 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Ce titre appelle La Drogue. 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Mélodie l'aime fait où on rentre un seul coup loin. Hein, mais un petit mélodie là, même pas contre parole. 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Eh, on peut trouver comment je veux faire massage, tout ça là, faire massage. Je mets un petit la musique, jouer, un petit la musique, mais le montagne, mais dans la nature. 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Hein? Le vieil air panneau là-bas, hein, écoute, juste ça, son ventilateur là, je viens sommeil. Elle comprend. Ça s'appelle une petite thérapie du son. Et là, un petit coucou encore, un petit message qui est rentré. Et vous voyez combien beaucoup de chansons anglaises, non? Mais chansons anglaises, nous pas qu'une parole, mais nous pouvons danser, nous pouvons écouter, mais nous pas qu'une parole. Là, un petit dédicace pour Elijah qui peut écouter nous, qui fait un coucou à sur la famille. Et un autre coucou encore. Pour Alice, il y a Alice, pour son cousine, hein, Gilberto Frédé Maïbou, il y a Koudoum, qui est la part de Alice. Ah, c'était sorti la rentrée là. Ça sorti là, vous voyez, quand on écoute ça, si on fait dito du monde, et parfois, par contre, si on fait dito du monde, après avoir gagné une nouvelle qui dit qu'on est malade à cause après avoir gagné une nouvelle qui dit qu'on a son moral, il n'est plus moral que moi avant. 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

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Et là, tu parles donc. Ah, là, tout le soleil, une souris là, de quand vous êtes comme vos voisins, vous êtes encore plus santé, tout là, et depuis les trois jours, vous n'êtes pas plus santé du tout là. Si tu as fait essayer avec la brise, vous voyez, vous n'êtes pas plus santé du tout. Parfois, vous êtes en train de dire, mais en oui, si vous faites. Là, ça, c'est pas vérifié.

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Et un petit coucou pour Alaïta. 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Et Alaïta, vous une dédicace pour la famille. En même temps, on a une chanson qui peut venir. Appelle Manolita. Écoute ça. Non, balguin, ça là.

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1: Ah, c'est Marlène Ravina et Balitaou, maman. C'est un grand gars, tu sais. Un bon souvenir. Et à l'époque, tu es ensemble, c'est l'équipe qui est ensemble. Là, c'est Balitaou, Inunakid, Babalé, Marie-Josée Couronne. Et c'est un petit groupe là. Tu vois, un petit morceau souvenir là. Elle, il fait sa vie en créole. Je connais ça, moi aussi, là, je connais qui dit ça, c'est original. Laisse ma mère chez les pauvres, laisse ma mère chez les pauvres. Et ma... Mon garçon, moi j'entends en français là.
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1: 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Et voilà, merci, merci.
2: Fais la balle, mamie.
1: Pardon?
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1: Oui.
2: Un petit groupe, non, allez.
1: Oui, là, car pas pour les genoux, tout ça là.
2: Tu
1: vas m'embrasser, non? Non, moi, c'est vraiment là après la fête de Péraval, après le 9 septembre. Mais la foule, moi, je suis pas capable. Mais parfois, mon genou. Ah, fatigué, je dis. Oui, mais. Et là, quand la pédé maman, je suis après Péraval.

comprendre moi aussi. Non, ça fait moi petit aller quand fait Père Laval fini. Tous les jours, nous ne pouvons pas aller, mais parfois, ça les nifflent, nous un jour spécial. Il y a tout le monde la mosse, fait 26 dons, nous prions bien pour nos camarades, même si arrivé, nous la santé correcte. Nous prions pour les autres camarades, les autres familles qui n'est pas bien, et quand nous faisons la prière. Merci beaucoup encore, je vous fais juste un gros bisou, et demain, pas oublier, demain, 7h, 8h, et puis 11h à midi, moi pour la même. Ok? Allez, bisous, bisous!

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1: Allez les amis, on va changer un peu de répertoire, j'espère que tout va bien, vous avez apprécié le répertoire de Mamie Clown, voilà, c'est ça la radio Maurice, ça, on change un peu, c'est pas tout le temps la même chose, on essaye de faire plaisir à un bon nombre de gens qui nous écoutent, en tout cas merci beaucoup d'écouter notre radio, on fait un petit coucou à Marie-France, il y a Jean-Philippe qui fête son anniversaire, il y a Paul du côté de Pointe-Sable qui m'envoie un petit message en me remerciant de l'émission, merci beaucoup. Et on a beaucoup, on sympathise avec la famille. David Grenade qui a perdu son épouse, c'est une triste nouvelle les amis, on sympathise avec notre ami, avec la famille Grenade. Allez, on poursuit en musique, 14h05 les amis, c'est Morgan Wallen, here we go.

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0: Alors, si vous avez une pendule chez vous qui ne donne pas l'heure exacte, voilà, je vous signale qu'il est 15h sur votre radio. Here we go, on poursuit avec Waylon Jennings, Willie Nelson, Chris Christopherson et Johnny Cash.

Il s'appelle Morgan Wallen, les amis. Alors, on reste toujours dans ce côté country, slow rock, country music, 15h39. Et là, nous avons Willie Nelson, Morgan Wallen en deuxième morceau, Anne Murray, James Taylor qui arrive, les amis. That's lovely. Bonne écoute, Azote!

Allez les amis, on va se quitter avec ce beau morceau d'Anne Murray. On n'est pas loin de 16h les amis. En tout cas, merci encore de votre fidélité. On va se retrouver demain. Jeudi, vous savez, les jours se défilent, hein, c'est incroyable. On était lundi, là, en l'espace de... On est arrivé.

0: Insanity pour vous à l'instant, 15h passé de 55 minutes, plaisir de vous avoir accompagné pour Track and Tales. Ça va continuer avec le meilleur de la musique pour vous accompagner jusqu'à votre rentrée chez vous. En tout cas, on monte le volume, on écoute de la bonne musique. Bah oui, la musique a un effet thérapeutique sur nous. Donc voilà, et bien sûr, Elvis pour vous accompagner jusqu'à 18h. Je vous fais d'énormes bisous, je vous retrouve demain 14h-16h et je vous dis...
1: Ciao ciao!
0: Ciao ciao chers amis auditeurs! Amen.

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1: Bienvenue sur RM1, il est 16h. Comment allez-vous les amis? On est mercredi, milieu de la semaine. On termine bientôt, on va basculer sur le week-end. En tout cas, heureux de vous retrouver en ce mercredi après-midi pour vous accompagner jusqu'à 18h. Pas seulement pour de la musique, mais en bonus, plein de cadeaux à gagner. Ah ouais, je vous parle du cirque, le cirque Zavatar, ça vous dit? Oui, on va en parler, je vous offre deux entrées. Il y aura également deux invitations pour le concert de OSB ce samedi. Et puis aussi le craze du moment. C'est la toute première fois qu'elle sera chez nous. Eh bien, elle, c'est Naika. On vous offre également deux invitations pour cette grosse soirée prévue ce samedi. On vous en parle dans un instant. Le temps pour moi de vous accueillir, bien sûr. Si vous êtes sur la route, soyez prudents. Quelques grains en ce moment sur les hauts, du côté de Moka, par exemple. Il pleut. Petite pluie fine, mais puis un petit peu frisquée. Donc, allez, si vous sortez, sortez couvert et réchauffez-vous. Et ça, c'est important. Lois Leonard pour démarrer, voici Bleeding Love, juste après les années 80, partenaire particulier, bienvenue sur RM1.

0: partenaires particuliers. Je connais pas mal. Marie qui recherche des partenaires particulières. Ou encore dans l'autre sens, des partenaires particuliers. C'est un bon petit son des années 80 à l'instant sur votre radio à 16h10. Allez, un petit point trafic.
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0: Quelques ralentissements, vous le savez, chaque après-midi à la sortie des bureaux, du côté du Codan, direction le Nord, c'est à l'arrêt complètement. Quelques, allez, j'ai envie de dire 1 ou 2 kilomètres de bouchons en ce moment jusqu'au rond-point de Rochebois et même à l'échangeur de Terre Rouge. Donc quelques ralentissements. Dans l'autre sens, si vous quittez Port-Louis, vous prenez la direction du Sud, la direction de Paille, là ça roule un petit peu quand même. Mais sinon ailleurs, je vous donnerai le point tout à l'heure du côté de Phoenix ou encore du côté de Gros Caillou. Des fois, ça roule un petit peu au ralenti également. 16h10, j'ai aussi l'occasion pour moi de vous inviter à participer. Déjà, j'ai pas mal de cadeaux à vous offrir cet après-midi. Alors déjà, vous avez entendu parler surtout du fameux cirque Zavatar. Ben ouais, Zavatar, qui se trouve d'ailleurs dans le centre commercial de Bagatelle. Donc c'est facile, hein, vous passez sur l'autoroute, vous voyez donc. Ou encore, le cirque Zavatar restera à Bagatelle jusqu'au mois d'octobre. Donc vous avez l'occasion d'en profiter tous les jours pour voir donc à l'œuvre ces artistes qui lancent, qui rattrapent plusieurs objets en même temps. Donc les jongleurs, comme on les appelle. Il y a pas mal aussi. Il y a des artistes qui marchent en fil tendu, qu'on appelle aussi un funambule. Ben voilà, je vous apprends des choses. Tiens, puisqu'on vous apprend des choses, je vais voir si vous avez bien retenu. Alors, j'ai une petite question. Dans quel centre commercial le cirque Achille Zavatta est-il actuellement installé, d'après vous? 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

question, dans quel centre commercial le cirque Achille Zavatta est-il actuellement installé, d'après vous? 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
3: Allez, un petit Moonlight Shadow pour vous. Mike Oldfield. Et juste après, le téléphone va peut-être sonner chez vous, Pouzavata.

0: bon merci. Ben voilà, c'est Céline Dion à l'instant sur votre radio. À 16h24, on se rapproche du grand journal de la rédaction de 16h30. Mais tout de suite, on va se rendre à Vacoix. Où nous attend Bruno. Bon après-midi, Bruno.
1: Bon après-midi à vous.
0: Ça va?
1: Ça va. Un peu fatigué, mais ça va.
0: Vous êtes dans quel secteur, normalement?
1: Et le secteur de la distribution.
0: La distribution, oula, ça roule beaucoup, ça. Une journée, hein.
1: Non, pas vraiment.
0: C'est aller... Non, pas ça.
1: Enfin, non, bon. Non, moi je suis superviseur. C'est les gars, c'est les gars qui travaillent avec moi qui roulent beaucoup.
0: Vous voilà. Êtes un chipéda dans le bureau et ouais, vous êtes fatigué.
1: Pas autant. Non, pas autant ça. Non, pas vraiment.
0: Non, pas vraiment. D'accord, je sais pas.
1: Pas vraiment, ouais.
0: En tout cas, c'est vrai que c'est un sacré boulot parce que la distribution, il y a deux, comme vous dites, les gars qui roulent. Une journée à travers l'île pour aller distribuer, pour aller installer, pour aller faire... Bref, il y a plein de choses à faire. En tout cas, Bruno, merci. Là, ça y est, vous êtes rentré chez vous? Vous avez terminé votre journée?
1: Ouais. Super. Ouais, c'est bon. Ouais, c'est terminé. Ouais, c'est
0: ben
1: bon.
0: Voilà, ben vous rentrez chez vous avec deux invitations, si vous me donnez la bonne réponse. Dans quel centre commercial le cirque Achille d'Avatar est-il actuellement installé, Bruno?
1: C'est à Bagatelle.
0: C'est à Bagatelle, effectivement, c'est trop facile. À Bagatelle, je l'ai dit tout à l'heure. Merci Bruno, en tout cas, bravo. Ouais. Ça c'est fait,
1: merci,
0: donc vous
1: merci.
0: Avez vos deux entrées pour aller au cirque Avatar. Magnifique, en tout cas.
1: Merci
0: un
1: beaucoup,
0: bon moment.
1: Merci.
0: C'est un plaisir,
1: merci
0: Bruno.
1: Merci à Rémi.
0: Bonne soirée.
1: Moi-même. Merci à vous aussi, bonne continuation.
0: Merci, bye-bye. Allez, j'ai encore deux avant 17h tout à l'heure, donc juste après les infos, on aura un gagnant. Si vous voulez tenter votre chance, déjà on a eu pas mal d'appels, bon, vous rattrapez, il n'y a pas de problème. Donc jusqu'à quel mois le cirque Achille d'Avatar restera-t-il à Bagatelle? Septembre, octobre ou novembre? Allez, vous avez le choix entre septembre, octobre ou novembre. Si vous avez la réponse, eh bien vous nous appelez 402-80 pour vous inscrire. 402-80-80 pour vous inscrire. À venir, les infos de la rédaction de RM1. Pendant ce temps, je vous laisse avec Phil Collins. Bienvenue sur votre radio.

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2: Bonsoir, merci d'écouter RM1, il est 16h30. Les infos, Adrien Valère, bon après-midi.
3: Bon après-midi Elvis, bon après-midi à tous.
2: Au sommaire de votre édition.
3: La GOA prolongée jusqu'à fin 2028, Maurice conserve son accès préférentiel au marché américain avec le maintien du régime du Third Country Fabric. Le projet d'autoroute M4 dans l'Est inquiète la Mauritius Wildlife Foundation. Son tracé pourrait empiéter sur certaines zones de forêt endémique. Un nouveau service gériatrique ouvre à l'hôpital G2. L'unité pourra accueillir jusqu'à 36 patients avec une prise en charge spécialisée. La GOA est prolongée de 2 années supplémentaires jusqu'à fin 2028. Maurice pourra donc continuer à bénéficier d'un accès préférentiel au marché américain. Le régime du Third Country Fabric, essentiel pour l'industrie textile locale, également maintenu, le ministre des Affaires étrangères et du Commerce international, Ritesh Ramphal, accueille favorablement cette extension.
4: Monsieur Dubai.

0: qui, pour Maurice en particulier, préserve ce qu'on appelle le graduation clause. Les SNPI arrivent à un high middle income ou high income economy, ils n'est plus bénéficiaire de l'accord de l'AGOA. Alors, je demande qu'ils préservent ça et aussi préservent ce qu'on appelle le third country fabric, rules of origin, pour qu'ils soient capables d'importer des matières premières depuis les autres pays tiers pour qu'ils soient capables de fabriquer des textiles et exporter sur le marché américain. Alors, ça donne plus de certitude, surtout pour le secteur du textile qui, au combien, dépend beaucoup sur le marché américain pour exporter des produits.
1: Et du côté de la Mexa également, c'est le soulagement. La directrice Lauti Rajmanjusri estime toutefois que Maurice doit maintenant aller plus loin et négocier un accord commercial bilatéral avec les États-Unis.
2: Au niveau de la MEXA, nous travaillons étroitement avec le gouvernement dans ce sens-là. Et me réjouis qu'éventuellement le ministère de l'Industrie donne ce commitment. C'est extrêmement important pour que Maurice aille vers un bilatéral qui pour pérennise et vous donne une certitude beaucoup plus importante de nos préférences commerciales vers les États-Unis, plus que l'AGOA.
3: Donc ce sera, vous pouvez dire, un accord bilatéral qui pour en dehors du cadre de l'AGOA.
2: Oui, bien sûr. L'AGOA est qualifiée comme un agreement qui appelle ça unilatéral. C'est-à-dire que les États-Unis qui donnent un accès préférentiel sur ce marché aux 44 pays subsahariens africains. Un bilatéral, c'est entre deux
3: Deux pays.
2: pays et lui donne beaucoup plus de certitude. Maurice est le seul pays africain qui est accueilli par les trois top management de USTR. Et quand même, il a une bonne relation avec l'administration américaine et il faut capitaliser sur cette bonne relation pour le bilatéral.
1: Propos recueillis par Pranav Bihari. Et le Road Traffic Amendment Bill qui prévoit l'introduction du permis de conduire digital qui sera accessible sur l'application Korek. Pour le ministre du Transport intérieur Osman Mahomed, ce nouvel outil doit aussi renforcer la sécurité routière, notamment en luttant contre les faux permis et contre ceux qui prennent le volant sans permis valide. Le ministre précise toutefois que le permis digital ne sera pas obligatoire dans l'immédiat. Les modalités de la mise en œuvre qui sont toujours à l'étude et la population qui sera informée lorsque le système entrera officiellement en vigueur. Les propos recueillis par Achibachou.
4: Hier, ça qui vient de passer dans le Parlement, nous finalement un amendement à Road Traffic Act qui prend en considération beaucoup de choses, y compris là-dedans, Digital Driving License. L'application Korek, qui est mon collègue ministre ICT, travaille là. L'idée, ça, il a sa format là. Nous finissons de donner un statut légal. Ça veut dire que nous n'avons pas besoin d'un Parlement encore, hein, pour faire dire. Et les papes disent qu'ils ont dit là, tout le monde a besoin de licence originale dans le delà. Hein, et dans ce jour qu'il est pour venir effectif, nous pouvons informer la population. Mais il y a un travail qu'il faut besoin faire, et ça, nous peut faire ça dans l'intérêt de la sécurité routière. J'espère que personne ne perd aucun doute là. Il y en a trop beaucoup de monde qui perd la vie au chemin. La loi a besoin faire pour donner un outil de travail à la police et aux judiciaires. C'est ça, nous, l'objectif.
1: Fluidifier le trafic sans sacrifier l'environnement, c'est la préoccupation de la Mauritius Wildlife Foundation face au projet d'autoroute M4 dans l'Est. Le tracé entre Forbach et Bel Air pourrait, selon Vikash Tataya, empiéter sur certaines zones de forêt endémiques. Il estime qu'il faut maintenant évaluer les risques avec le gouvernement et trouver les solutions adaptées.
5: Nous inquiétons bien ce tracé et je pense qu'il y a une section de cette route qui va passer dans des forêts qui est une espèce indigène. Nous suspectons qu'il vous passe l'urban la cave. Nous suspectons qu'il vous passe l'urban section de rivière côté une espèce endémique de plantes, mais aussi de chauves-souris, peut-être même de reptiles. Donc nous avons fait un gros travail de recensement sur le terrain, sur le tracé de cette route, voir côté un problème et que nous capables de bypasser certains écosystèmes sensibles. J'ai déjà alerté le gouvernement, le premier ministre et le ministre concerné sur ça. Nous faisons déjà une réunion, mais nous là pour essayer, pour travailler avec les autorités, pour trouver des solutions et pour réduire, minimiser les impacts de ces développements.
1: Vikash Sataya était au micro de Pranav Bihari. Et un nouveau service dédié aux personnes âgées à l'hôpital G2, le Acute Care for Elderly Ward, inauguré par le ministre de la Santé Anil Bechu, pour accueillir jusqu'à 36 patients. Il s'agit de la quatrième unité de ce type ouverte. Et donc, depuis le début de l'année, avec une prise en charge multidisciplinaire adaptée aux personnes âgées. Écoutez.
6: Cette nouvelle unité propose

0: propose une approche holistique de la prise en charge des personnes âgées en tenant compte de leurs différentes pathologies et de leurs besoins. Une approche qui, selon le Dr Shiv Sigobin, médecin spécialiste en gériatrie, permet d'assurer un suivi mieux adapté à chaque patient.
1: C'est une holistique que tu perçois sur mémoire, sur l'état mental. Est-ce qu'il n'y a pas de trouble visuel comme un cataracte? Est-ce qu'il y a un trouble tendé? C'est un soin holistique. Et non, un continuous staff training program. Que tous les semaines, il y a temps et un refresh training. Après le training qui staff finit gagné, nous continuons à traîner autres dans différents topics gériatriques. C'est quelque chose qui est cadré avec la norme internationale définie par le WHO.
0: Le ministre Anil Bechou s'est dit satisfait de la performance du personnel hospitalier et assure que d'autres développements suivront dans le secteur de la santé.
2: On est bien satisfait et souvent, quand nous allons visiter un patient, nous trouvons bien content de gagner tout ce que nous besoin. N'importe quelle complication de tenant, docteur à côté des autres, infirmiers qui sont bien entraînés et dans l'atmosphère que nous vivons, nous n'avons pas gagné aucun problème. Et ensemble, on vous dire qu'ils m'ont bien satisfait des performances de mon médecin, de mon infirmier.
0: Du côté des patients aussi, le bilan est positif.
3: La salle bien propre, ban staff, ban nurse, docteur, tout était bien. Et mon pigain, mon ban médicament, le rire, tout moi un petit peu plus dégazé.
4: Depuis lundi, moi là, il a dit, on pas beau du tout. Voilà, là, pas de comprimés qui vient gagner, on gagne tout pour la veine.
0: La prise en charge gériatrique continue ainsi de se renforcer dans les hôpitaux régionaux. La cinquième unité sera mise en place à l'hôpital Jawaharlal Nehru à Rosebel.
5: C'était un reportage signé Ashi Bachou. Et le créole mauricien qui pourrait bientôt faire son entrée dans les débats parlementaires, un SILEC committee qui vient d'être mis en place à l'Assemblée nationale pour étudier les modalités de son utilisation. Le point avec Chemnise Ouzier Wadali.
6: Un SILEC committee a été mis en place à l'Assemblée nationale pour étudier l'introduction et l'utilisation du créole mauricien dans les travaux parlementaires. Présidé par la Deputy Prime Minister et ministre de l'Égalité des Genres, Ariane Navarre-Marie, le SILEC committee réunit des membres du gouvernement, de la majorité et de l'opposition. Parmi ses membres figurent notamment les ministres du Tourisme, du Travail et de l'Éducation, ainsi que Reza Outim, Johanna Béranger, Adrien Duval et Kougan Parapen. Le SILEC Committee devra examiner concrètement comment le créole mauricien pourra être utilisé lors des débats parlementaires. Il se penchera notamment sur le vocabulaire et la terminologie, le Hanzad, et les comptes rendus officiels, mais aussi sur la transcription, la traduction et l'interprétation. La diffusion des débats, le sous-titrage et l'accessibilité des travaux parlementaires feront également partie de ces réflexions.
5: Au Népal, l'ampleur de la catastrophe oblige désormais les autorités à créer des cimetières temporaires pour les victimes qui n'ont pas encore été identifiées. Dans le sud du pays, les morgues sont saturées avec donc la crue dévastatrice du 26 août. Dans le district de Chitwan, plus de 270 corps ont été retrouvés et près de 200 dépouilles non identifiées ont déjà été enterrées provisoirement. Des prélèvements ADN sont effectués avant chaque inhumation afin de permettre aux familles de récupérer les corps. Si une identification est faite par la suite, les recherches se poursuivent toujours, alors que de nombreuses familles restent sans nouvelles de leurs proches. C'est ce qui nous amène à la fin de ce journal. Merci de l'avoir suivi. Vous allez retrouver Ashley Sitana dans un instant pour le journal des sports.
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8: Bon après-midi à tous. On démarre avec cette bonne nouvelle en natation. Les championnats d'Afrique de la zone 4 ont débuté ce mercredi au Botswana et Maurice n'a pas tardé à se mettre en évidence. Anya Prayag a ouvert le compteur mauricien avec une médaille d'or. Engagée chez les 11-12 ans, la jeune mauricienne s'est imposée sur le 800 mètres en 10 minutes 56 secondes et 37 centièmes. Elle devance la Seychelloise Emma Liu Chichong et la Malayouenne Davina Chongwe. Maurice décroche également une médaille d'argent.

0: argent grâce à Ethan Apollon. Engagé chez les 13-14 ans, le Mauricien a pris la deuxième place du 800 mètres en 10 minutes, 18 secondes et 7 centièmes. La victoire est revenue au Sud-Africain Zachary Kruger, auteur d'un chrono de 9 minutes, 49 secondes et 80 centièmes. Le Namibien Eden Diel complète le podium et la compétition se poursuit jusqu'au 5 septembre prochain. À noter que la délégation mauricienne compte 11 nageurs, dont 6 garçons et 5 filles. Parlons à présent des Jeux des îles de l'océan Indien. La prochaine édition se tiendra du 10 au 19 août 2027 aux Comores. Et à moins d'un an du grand rendez-vous régional, les préparatifs avancent, notamment sur le chantier des infrastructures sportives. Après l'homologation du Palais Omnisport de Malouzini, environ 80% des infrastructures sportives sont déjà prêtes pour accueillir les Jeux. Parmi les principaux chantiers encore concernés figurent notamment la piscine olympique et le gymnase Omnisport. Pour faire le point sur l'avancement des préparatifs, écoutez Mohamed Abdou Mbeches, membre du comité d'organisation des Jeux des îles de l'océan Indien 2027. Il est au micro de Jesse Ougara.
1: Nous pouvons dire qu'effectivement, en matière d'infrastructures sportives, nous sommes à plus de 80% de réalisation des deux principaux chantiers des Jeux des îles, à savoir la piscine olympique et le gymnase Omnisport, tous deux construits à Mitsuje. Donc nous sommes relativement confiants quant à la fin de ce chantier d'ici le mois de mars 2027. Donc, au jour d'aujourd'hui, nous pouvons dire raisonnablement que sur le plan sportif, nous pouvons être prêts. S'agissant des autres sports, effectivement, nous avons un projet de réalisation de gymnase à structure légère. C'est un projet qui est en cours pour une réalisation, pour une exécution de moins de 8 mois. Donc au jour d'aujourd'hui, encore une fois, je le dis, sportivement, nous pouvons être prêts dès lors que la piscine et le gymnase Omnisport de Mitsuje seront finis. Donc il n'y a aucune inquiétude à avoir à ce sujet.
0: Un mot de hippisme à présent, le tirage au sort des lignes de la Maiden Cup se déroulera ce soir à 18h30 au Champ de Mars. La grande classique de la saison sera disputée ce dimanche sur 2400 mètres. Un tirage très attendu puisqu'il permettra notamment aux différents entourages de connaître les positions de départ des chevaux engagés dans cette grande épreuve. Parlons Mercato à présent. Vous le savez, depuis hier, le marché des transferts a fermé ses portes en Angleterre. Une nouvelle fois, les clubs de Premier League ont été particulièrement actifs. Les clubs anglais ont établi un nouveau record cet été avec des dépenses qui dépassent les 3,3 milliards de livres pour atteindre environ 3,46 milliards de livres, soit près de 4,4 milliards de dollars sur l'ensemble du mercato estival 2026. Un montant qui confirme une nouvelle fois la puissance financière de la Premier League sur le marché des transferts. Et plusieurs grands noms sont désormais attendus sur les pelouses anglaises cette saison, avec notamment Enzo Fernandez avec Manchester City ou encore Bradley Barcola chez Liverpool. Et ce sont des joueurs qui devraient être particulièrement suivis. Et quels sont les principaux mouvements réalisés par les clubs anglais? Marine Résidu nous dresse la liste.
2: À Manchester City, le gros coup de la soirée s'appelle Enzo Fernandez. Les Citizens ont officialisé l'arrivée du milieu argentin en provenance de Chelsea. Une opération XXL estimée à 146 millions d'euros. Signé jusqu'en juin 2031, Fernandez devient le joueur le plus cher de l'histoire de la Premier League, devant Alexander Isak et Bradley Barcola, tous deux transférés à Liverpool pour 145 millions d'euros. Et Manchester City a également renforcé son secteur offensif. L'attaquant Illiman Ndiaye, en provenance d'Everton, rejoint les Citizens. L'international sénégalais s'est engagé avec les Sky Blues pour une opération pouvant atteindre 76 millions d'euros, bonus compris. Et dans l'autre sens, Jack Grealish a retrouvé les Toffees sous la forme d'un prêt pour la saison 2026-2027. Du côté de Liverpool, ça a également bougé. Harvey Elliott a été prêté à Valence pour la saison après son passage à Aston Villa la saison dernière. Les Reds ont également acté le transfert de Julian Gissan, 18 ans, en provenance de Saint-Étienne. L'attaquant sera prêté à Brest. Et pour préparer l'avenir, Liverpool a recruté le jeune gardien belge Lucas Brugsman, recruté à Genk pour environ 35 millions d'euros. Brugsman restera toutefois en

0: énergique cette saison avant de rejoindre Liverpool. Chelsea, de son côté, a surtout vu du mouvement dans le sens des départs. Le défenseur tosin Adara Bioyo a rejoint Tottenham, tandis que Mihailo Modric a également pris la direction des Spurs sous forme de prêt avec option d'achat. Non retenu par Chelsea après la récente arrivée d'Emiliano Martinez, le gardien Robert Sanchez quitte Chelsea temporairement pour Com, en prêt sans option d'achat. De son côté, Newcastle a recruté l'attaquant belge Mathias Fernandez Pardo en provenance de Lille pour environ 65 millions d'euros.
1: Et en dehors de l'Angleterre, les autres grands clubs européens ne sont pas restés les bras croisés. Le marché des transferts a également été particulièrement animé sur le continent. La Juventus et le FC Barcelone notamment ont profité de cette période pour réaliser plusieurs opérations importantes. Mais quels sont les principaux mouvements réalisés par les grands clubs européens en dehors de la Premier League? Marine Résidu nous fait le point.
0: En Italie, la Juventus a également profité des dernières heures du mercato. La vieille dame a accueilli Pape Matessar en provenance de Tottenham sous forme de prêt payant avec obligation d'achat. La Juventus a également récupéré Nick Voldemade, prêté par Newcastle. Et pour finir, direction Barcelone, le Barça a officialisé l'arrivée de Gabriel Jesus en provenance d'Arsenal pour un peu plus de 10 millions d'euros. L'attaquant brésilien vient renforcer le secteur offensif catalan. Le jeune Tony Fernandez a lui été prêté à Venise avec option d'achat.
1: Voilà donc une nouvelle qui nous amène à la fin de ce journal des sports. Merci de l'avoir suivi. Restez bien branchés, vous allez retrouver Elvis pour la suite.
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3: Merci Ashley et Adrien juste avant pour les infos. Donc tout de suite, nous sommes aujourd'hui le 2 septembre qui marque d'ailleurs le 20e anniversaire de la naissance d'un chanteur et compositeur américain. Il s'appelle Billy Preston. Il avait même accompagné les Beatles, ouais, au point d'être surnommé le 5e Beatle. Puis les Rolling Stones, avant une carrière solo, il a été récompensé d'un Grammy grâce à ce titre Nothing from Nothing. Nothing from nothing, leave nothing. C'était en 1974, chanson que vous allez pouvoir écouter tout à l'heure en entier à 17h30, bien sûr, dans notre titre collector du jour. Il est né le 2 septembre 1946, il nous a quittés le 6 juin 2006. 16h50, bienvenue sur RM1.

0: Tibourès à l'instant, Big Frankie. On se rend à Coromandel cette fois pour accueillir Annabelle. Bon après-midi, Annabelle.
1: Bon après-midi, Louis, ça va?
0: Ça va très bien, et vous?
1: Parfait.
0: Parfait, ça a été la journée pour vous de votre côté?
1: Tranquille.
0: Tranquille? Ouais, vous travaillez normalement
1: à Coromandel, comment?
0: Vous bossez normalement ou vous êtes dans...
1: Oui, je travaille de la maison, mais...
0: Ah bah sympa.
1: Je fais du work from home.
0: Ah bah c'est sympa, c'est bien ça.
1: Oui, c'est très bien.
0: C'est cool. Bah, enfin bref, ouais, il pleut un petit peu là en ce moment, surtout sur Mouka là en ce moment. Et chez vous aussi à Coromandel, il pleut?
1: À Coromandel aussi, il pleut.
0: D'accord.
1: Ouais, bah, je pense que
0: c'est un petit peu partout dans
1: l'île. C'est du
0: bonheur,
1: hein.
0: Bah, que du bonheur. Bon, on a besoin de pluie, voilà. Quoique là, les petites gouttes, ça sert à rien. Il faut avoir vraiment une grosse pluie pour remplir un petit peu nos réservoirs. En tout cas, Annabelle, merci d'avoir joué avec nous, déjà. Pour le cirque Zabata, donc la question que j'avais posée, je ne vois plus ma fiche. Bon, voilà, c'est là. Ok. Alors, donc, le cirque Achille Zabata restera-t-il à Bagatelle jusqu'au mois de septembre, octobre ou novembre? Et vous dites?
1: Jusqu'au mois d'octobre.
0: Jusqu'au mois d'octobre. Effectivement, c'est la bonne réponse. Bravo, Annabelle. Ah, donc, c'est fait. Vous avez vos deux invitations pour aller voir donc, le cirque. Je rappelle, Annabelle, donc, le cirque, vous pourrez voir tout cela à Bagatelle les jeudis et les vendredis à 18h. Samedi et dimanche à 14h30 et à 17h30. Voilà donc pour les autres passages du cirque. Donc vous allez pouvoir vous arranger dès que vous récupérez vos invitations. Bravo Annabelle.
1: Merci beaucoup.
0: Je vous souhaite une belle soirée surtout.
1: À vous également.
0: Merci, bye bye. Merci beaucoup. Merci, bye. Kylie Minogue. Can't get you out of my head. Voilà, du temps pour le titre. 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Appelez-nous 402 80 80 402 80 80. Le gagnant d'ici 20 minutes. Merci, bonne chance.

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2: 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Allez, un petit point à circulation maintenant pour ceux qui prennent la direction du sud, en passant par Phoenix, donc vers 17h justement. Alors la circulation commence à être un petit peu plus dense sur l'axe Phoenix-Vacoas, surtout à l'approche des principaux échangeurs en direction de Coeurpipe et du sud. Prévoyez quelques ralentissements, surtout avec le trafic de fin de journée et surtout aussi avec de la petite pluie fine en ce moment. Donc si vous passez par Phoenix-Vacoas ou la mairie, gardez vos distances et évitez les changements de fil brusques. Restez dans votre lane, comme on dit, la visibilité va également diminuer progressivement, surtout à l'approche de la fin de journée. Donc prudence de ce côté-là également. On fait le point circulation également pour ceux qui vont dans l'ouest aussi dans un instant. Du côté de Gros Caillou, ça cale un petit peu là-bas aussi. Donc en direction de Cascavel et de Rivière-Noire, Tamara, Ticonflac. Voilà le point trafic. 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Grosse soirée des 34 ans de OSB prévue ce samedi 5. À la zone industrielle de la Tour Clinique à Pointe-Sable à partir de 20h. Je vous offre deux entrées, deux invitations pour assister donc au bout, aller voir cet événement magnifique. Donc...

Allez, tentez votre chance. 402 80 80. Allez, juste après Frédéric Gellman & Jones, nous aurons la rediff de Tech Talk. Il y a aussi Pascal Obispo. Il faudrait que le peuple l'amour. Ça aussi, c'est important. Et je vous raconte l'histoire d'une chanson d'Indochine. Dans quelques minutes, j'ai demandé à la Lune. Vous saurez tout autour de l'histoire de cette chanson. Bienvenue sur votre radio. Bonne route, bonne rentrée chez vous. Et soyez prudents. Quelques gouttes sur les hauts en ce moment. Donc voilà, pas d'accélération. Roulez tranquillement, rentrez chez vous. 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
1: Bonjour et bienvenue dans Tech Talk. Trouver l'inspiration, aligner une équipe sur une vision commune, matérialiser des concepts abstraits. Cette phase créative est pratiquement toujours longue et laborieuse. Adobe vient de proposer un outil pour l'accélérer. Il s'appelle Firefly Boards. Il réunit dans un espace unique tout ce qu'une équipe de

0: création utilisent habituellement en ordre dispersé. Des planches d'inspiration, des références visuelles, des croquis, des discussions. Fini le jonglage entre plusieurs applications. Concrètement, l'équipe expose ses idées directement sur l'interface principale. Elle peut ensuite solliciter simultanément plusieurs modèles d'intelligence artificielle issus de différents éditeurs pour produire rapidement plusieurs représentations d'une même idée. Les propositions générées permettent de comparer des directions créatives que l'on n'aurait pas envisagées aussi rapidement. Pour les vidéos par exemple, une courte séquence générée par intelligence artificielle permet à toute l'équipe de comprendre les intentions de mouvement de caméra ou l'atmosphère souhaitée. Avant, on passait un temps considérable à expliquer ce que l'on avait en tête. Aujourd'hui, on le montre directement. L'outil ne se limite pas à générer des images, il s'agit d'une plateforme d'exploration, en testant plusieurs concepts en quelques minutes plus tôt qu'en plusieurs heures. Les créatifs peuvent consacrer davantage de temps aux pistes qu'ils ont retenues. Les choix artistiques restent entre les mains des équipes. L'intelligence artificielle ne décide pas. Elle propose, multiplie les pistes, réduit le temps perdu à chercher les mots pour expliquer une idée. Reste une question, à mesure que les machines accélèrent la création, est-ce que l'on crée davantage ou est-ce que l'on réfléchit moins? C'était TechTalk sur RMA.
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Le duo Pascal Obispo, Francis Cabrel, il faudrait que pleuve l'amour sur votre radio. Un petit salut à tous ceux qui sont en solo en ce moment. Il y en a un qui va se reconnaître là, qui nous écoute cet après-midi, n'est-ce pas? Voici justement Mosolo et Virginio Blacayo de l'album Seul Serrier, bien sûr, c'est tout de suite. Et juste après, je vous raconte l'histoire d'une chanson.

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1: 17h15 à 7h06, chaque après-midi, je vous raconte l'histoire d'une chanson. Et aujourd'hui, donc, je vous propose l'histoire de la chanson d'Indochine. J'ai demandé à la Lune.
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1: Sortie en avril 2002, cette chanson, il faut le dire, a changé la carrière du groupe Indochine. Extraite de l'album Paradise, elle est signée d'abord Michael Furnon. Michael Furnon, c'est un chanteur que vous ne connaissez pas peut-être par son vrai nom, mais par son nom d'artiste, c'est Mickey 3D. Donc Mickey 3D avait écrit cette chanson en 1994 et puis avait même enregistré une simple maquette avec une guitare et sa voix. Et ça donne ça.
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1: Bon. Pas terrible, terrible.
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1: Bon, il n'a pas aimé, donc finalement il a laissé le titre carrément dans un tiroir pendant plusieurs années. Et puis en 2001, un ami commun fait découvrir cette maquette à Nicolas Sirkis et il accroche immédiatement. Pendant les enregistrements à Bruxelles, justement, Nicolas Sirkis entend la petite Pauline. Alors la petite Pauline Léonée, c'est la fille de son ami Rudy Léonée. Elle n'avait à l'époque que 8 ans. Et Nicolas lui propose justement de chanter quelques chœurs sur cette chanson. Et cette petite voix d'enfant que vous entendez à un moment dans la chanson apporte exactement ce qui manquait, une innocence, une fragilité qui contraste merveilleusement avec la mélancolie de la chanson. Écoutez l'extrait en duo Pauline et bien sûr le groupe Indochine. Et voilà, donc le titre sort ensuite en avril 2002 et devient alors un immense succès. Le single se classe notamment numéro 1 en France et en Belgique et se vendra à plus d'un million d'exemplaires. Et finalement, quelle belle revanche pour une chanson née 8 ans plus tôt sur une simple cassette. Comme quoi, parfois, les plus belles chansons sont celles qui savent attendre leur heure. Voici donc « J'ai demandé à la Lune » Indochine sur votre radio.

0: J'ai demandé à la Lune, à Indochine, quel tube. 7h20 sur votre radio. On va accueillir nos gagnants, notre gagnant pour le concert OSB tout de suite. Georgie, bon après-midi.
1: Oui, bon après-midi, monsieur.
0: Quelle manière? Elvis, tout simplement. Pas tant qu'on t'appelle, moi, monsieur.
1: Allez,
0: appelle-moi
1: allez,
0: Elvis.
1: Elvis Presley.
0: Quelle manière, Georgie, correct?
1: Correct, bien, merci. Vous,
0: bien, ouais, ça moi, va. Ça va, tranquille. Vous connaissez, moi, comment on rentre dans mon studio, comme ça, on commence à larguer là, le correct, là. Hein? Donc, on mangeait un petit poisson, on mangeait un petit poisson dans un aquarium. Ouais. On est là, nous tournons, nous comptons.
1: Oui. Et ça va être
0: ah, oui, oui, oui. Nous, là, nous faisons du plaisir maximum au pays, autant qu'il nous capable. En tout cas, Georgie, oui, que vous faites dans la ville, au pays, hors antenne, donc, au travail, là, en ce moment.
1: Ouais, on fait travail là.
0: Comme agent de sécurité, voilà. Donc, alors, Georgie, pour confier où, et tous mes auditeurs qui écoutent nous cet après-midi, vous connaissez mon premier métier, moi j'ai 21 ans, 22 ans après l'école. Moi je travaille comme agent de sécurité pour Securico justement. Voilà, maintenant pendant 5 ans. Et je connais comment il dure. Hein.
1: Ah.
0: C'est tout quand on travaille des soirs ou toucher le insight là, comment dire, ou payer tout ou même. Mais en tout cas, je connais qui était ça aujourd'hui. Bon courage à tout mon agent de sécurité. Donc là, on fait le jour là, en ce moment.
1: Non, juste le jour.
0: Vous faites juste le jour, pas faire le soir.
1: Oui, ok,
0: oui, le jour là, il commence mener à ça depuis 6h matin, non?
1: Oui, 6h, on commence.
0: Et on finit en 18h.
1: 18h,
0: fini. Samedi, vous prenez du congé, pas de travail, samedi, pour pas fatiguer?
1: Non, lundi, puis on prend lundi.
0: Mais samedi, vous avez un concert OSB?
1: Oui.
0: Ça fait un problème.
1: Vous allez là.
0: Fatigué, vous allez.
1: Vous allez,
0: c'est tout, ouais. Ou reste beau bassin, pas loin de Pointe-au-Chap, donc la zone industrielle de la Tokenique. 34 ans, OSB, pour une grosse soirée, ça, Georgie. On passe un super moment, nous avons ouvert deux invitations. Pour aller donc sa soirée là, pour une Joker Cartel, pour une Billy Gaines, Sebi, Wendy Va, Ocean avec DJ Master Crazy et bien sûr Bruno Raya avec ses chevaliers camarades de OSB. Pour un grand moment d'émotion surtout pour fêter ses 34 ans. Bravo, Georgie.
1: Vous bien gâté.
0: Ben voilà, oui, vous bien gâté. On passe un super bon moment. C'est vrai qu'on mène avec vous là.
1: Ah, moi, même une bonne famille.
0: Là, mais pénage, j'espère dans les soirs là. Mais là, le choix, là, sinon, madame, je te reste moi, allez-moi.
1: Oui.
0: En tout cas, Georgie, merci pour la bonne humeur. Je te bon courage hein, pour le boulot. Et je salue, bien sûr, tous ces agents de sécurité qui écoutent nous et qui vont travailler le night shift. Je sais que c'est dur. Courage, Georgie. Presque fini la journée, 18h. Merci.
1: Mais
0: nous vous téléphonons demain, nous vous dirons comment faire pour organiser. Pas
1: allez, merci beaucoup,
0: Miguel. Voilà. Merci, Georgie. Bye bye. Salam, bonne soirée, bye. Voilà, c'est fait, donc un heureux avec ce concert OSB. 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Hein. 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Donc allez-y, bonne chance. Allez, je lance notre troisième jeu cet après-midi. 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
1: Jean-Louis Aubert, merveille, et juste après votre horoscope et le titre collector du jour. Bienvenue, bonne rentrée, bonne route chez vous, à la maison aussi si vous êtes rentré, ça y est, c'est fait. On termine la journée dans la bonne humeur, de la bonne musique sur RM1.

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1: Allez, voici votre horoscope, amis automobilistes, chaque après-midi. Les béliers, vous êtes pressés, doucement, quelques minutes de plus sur la route ne changeront rien. Les taureaux, gardez vos distances, votre calme sera votre meilleur allié. Les gémeaux, évitez les changements de fil brusques avec de la pluie sur certaines régions. Tout doit être plus doux. Les cancers, les premières gouttes arrivent, réduisez votre vitesse et surtout allumez vos feux. Les lions, aujourd'hui, inutile de montrer que vous êtes le roi de la route. Même les meilleurs conducteurs doivent rester... Attention, il faut rester prudent, même si vous êtes un véritable as du volant. Les vierges, vérifiez vos essuie-glaces et vos pneus. Votre sens de l'anticipation peut faire toute la différence. Les balances, trouvez le juste équilibre, ni trop vite, ni trop lentement, mais surtout en toute sécurité. Les scorpions, ne collez pas le véhicule devant vous. Surtout pas, gardez une bonne distance pour pouvoir réagir. Les sagittaires, vous avez envie d'arriver rapidement? Prenez plutôt votre temps, une route mouillée des fois, ça peut réserver des surprises. Les capricornes, votre prudence naturelle est votre meilleure protection. Continuez comme ça. Les verseaux, attention aux flaques et aux zones glissantes quand sur certaines régions il pleut un petit peu en ce moment. Gardez bien vos deux mains sur le volant. Et enfin, les poissons, on évite de rêver au volant. Aujourd'hui, votre regard doit rester bien fixé sur la route. Donc, petit conseil du jour pour tout le monde. Surtout s'il pleut, petite pluie, grande précaution. On ralentit, on garde ses distances et on conduit en douceur. Parce qu'au volant, mieux vaut perdre 2 minutes que prendre un risque. Hein, j'espère que vous avez bien compris. Et pour notre titre collector du jour, j'en ai parlé tout à l'heure. Hommage au chanteur Billy Preston qui est né le 2 septembre 1946. Il nous a quittés le 6 juin 2006. Et là, nous sommes en 1974. Voici un de ses plus grands titres. Nothing!

Voilà, c'était donc Billy Preston, notre titre collector du jour Nothing From Nothing. Un petit point trafic avant de poursuivre. Alors du côté de Gros Caillou, là en ce moment, surtout la liaison vers Bambou, Rivière Noire, la circulation est plutôt fluide à cette heure. Bon, peut-être qu'il y aura quelques petits ralentissements tout à l'heure du côté de Gros Caillou, surtout aux abords des principaux carrefours. Donc la prudence reste de mise, surtout avec les petites pluies, une chaussée qui peut devenir glissante. Et si vous poursuivez vers Flic-en-Flac, Cascavel ou un peu plus loin Tamarin, gardez vos distances et surtout levez légèrement le pied. Bonne route vers l'ouest, soyez prudents les amis. On a un Star Seller qui arrive et puis le téléphone va peut-être sonner encore pour vous, peut-être, pourquoi pas, pour repartir avec vos deux entrées pour la soirée Naika, bien sûr, ce samedi. On en parle, merci d'être là, 17h37 sur votre radio.

0: Sud, 17h41, on accueille Axel du côté de Bourca, pas trop loin de chez nous. Bon après-midi Axel.
1: Bon après-midi.
0: Ça va ?
1: Oui, ça va bien.
0: Et de votre côté, ça a été la journée ? Tranquille ?
1: Oui, ça a été, oui, work from home.
0: Vous aussi ? Décidément.
1: Oui.
0: Tout le monde travaille à la maison, qu'est-ce que c'est que tout ça ? Annabelle travaille chez elle, vous aussi, mais c'est la grande mode.
1: Ouais.
0: Ouais, mais c'est bien. Donc, ça y est, vous avez terminé votre journée, là. Parce que des fois, quand on work from home, on a une longue journée, hein.
1: Ah non, c'est pas encore fini, là.
0: Ah, c'est pas encore fini. Ah, d'accord. Non, non. Donc, participer à un jeu concours, ça fait une partie de votre travail, très cher.
1: Oui.
0: J'espère que le patron n'écoute pas la radio.
1: Non, ça va.
0: Ça va. Sauf si vous êtes la patronne de votre boîte. Ça, c'est...
1: Voilà. Non.
0: Pas encore arrivé à ce stade-là.
1: Pas encore.
0: Axel, bravo donc d'avoir joué.
1: Merci beaucoup.
0: Joué d'abord et reparti avec vos deux invitations, une soirée exceptionnelle. Vous la connaissez, Naïka ?
1: Oui.
0: Oui.
1: Enfin, je la connais pas personnellement.
0: Non, je vais dire artistiquement parlant, vous la connaissez.
1: Oui.
0: Voilà. Ouais, personnellement, peut-être que vous allez la rencontrer samedi, on ne sait jamais. Hein.
1: Ah,
0: donc,
1: oui,
0: ben voilà, donc elle sera aux côtés de Léa Churros, DJ Latou, il y aura nos artistes de chez nous aussi, hein, Thierry Alexandre, Anonyme, Johan, Maggie, Shezadka, etc. Ben voilà, donc le All Waves Festival, Gad et Chéri, qui vous donne rendez-vous donc ce samedi au Green Village à Côte-Raffin. Voilà, ça va être une soirée, alors là, franchement, magnifique. Je vous souhaite bien sûr de passer un bon moment.
1: Merci beaucoup.
0: Axel. Merci à vous de nous écouter, ça fait plaisir. Allez, à le travail.
1: Allez, merci.
0: Allez, continuez à travailler. Bonne soirée, Axel. Merci.
1: Merci, bonne soirée à vous. Merci à la radio. Merci beaucoup.
0: C'est un plaisir. Bye. Et je rappelle aux auditeurs aussi, donc si vous n'avez pas de chance de repartir avec ces deux billets à la radio, demain, nous aurons deux jeux. On va vous offrir quatre billets, deux par séance. Voilà, on va se rattraper parce que vendredi, je serai du côté de Tribeca. C'est pas pour autant que je ne vous donnerai pas des cadeaux. Vous aurez des billets pour le concert d'OSB vendredi en live. Si ça vous intéresse, donc venez nous rejoindre pour repartir avec vos invitations aussi pour la soirée de 34 ans de OSB Crew. 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Je vous laisse avec Amel Bant et juste après un petit coup d'œil sur la programmation télé et radio. Bonne rentrée chez vous.

Amel Bird, pourquoi tu restes? Un petit coup d'œil sur la programmation télé d'abord. Je vous rappelle ce film ce soir sur MBCA à 21h, un film français Amistad, avec, qui a été réalisé d'ailleurs par Steven Spielberg en 1997 avec acteur Morgan Freeman. Il y a aussi Jimon Hounsou. Voilà ce film qui nous ramène en 1839. L'Amistad, c'est le navire espagnol transportant des esclaves français qui est pris dans une violente tempête au large de Cuba. Une cinquantaine de prisonniers réussissent à se libérer de leur chaîne et se retournent contre leur bourreau qui passe par les armes. Cinqué, leur leader oblige le capitaine à les ramener vers l'Afrique, mais celui-ci, profitant de son ignorance, met le cap sur l'Amérique. Jetés en prison, les mutins vont être défendus par deux fervents abolitionnistes, Theodore Judson et Lewis Tappan, qui engagent alors un jeune avocat, Roger Baldwin. Voilà, Amistad à regarder absolument ce soir. Très beau film hein, sur MBCE à 21h. Et puis quelques rendez-vous pour vos films télé-novella. Vous le savez, Terre d'Espérance sur MBC5 à 20h. Juste après, Éclat de vie toujours sur MBC5 à 20h50. Et puis côté sport, donc la chaîne sport à 19h50, votre magazine Premier League Stories. Aussi à 20h15, une production locale pour, qui parle des courses, Race Again. Et puis la rediff aussi de les grands moments. Des jeux de Commonwealth qu'on vous propose donc pour revivre un petit peu ces grands moments, évidemment. Sinon, côté radio, donc tout à l'heure, après les infos des 18h, Prakash sera là pour sa playlist. Et ensuite, vous allez retrouver Stéphane pour son émission « Ça, nous, la musique », bien sûr. Et puis Nikita qui vient rejoindre Stéphane à 21h pour « Obsession », les deux donc jusqu'à 23h. Une belle soirée en musique avec nos artistes locaux, des invités en studio. Voilà, une belle émission à ne pas rater. Sinon, rendez-vous demain, jeudi 3, donc de 10h à 11h pour le point virgule antidote. Lizzie Ganapati reçoit Emma Dunia-Villadan, Occupational Therapist, le programme. Un sujet qui va vous intéresser, qui nous intéresse tous d'ailleurs, le burn-out au quotidien. Ben voilà, comment le comprendre, le prévenir et se reconstruire. Vous serez tout demain avec Emma Dunia-Villadan qui sera l'invitée de Lizzie pour point virgule antidote. Et puis de 11h à midi, vous allez retrouver Roselyne Désiré pour ce rendez-vous point virgule écologie. Elle reçoit Sachin Malou, qu'on appelle aussi Incho. Qui est donc, il y a aussi Alison Fricain, alias Africain, et Megan Saïd, qui est coordinatrice des Beaux-Arts au Coda Art Center, au cœur des échanges. L'art peut-il être un puissant outil de sensibilisation à l'environnement? À cette occasion, Incho nous parlera de son exposition Itemba Elisha, actuellement au Coda Art Center, un titre qui signifie

0: Nouvel espoir hein, en Zulu. Bah oui, oui. Itamba Lisha. Voilà donc à suivre demain avec Roselyne. Une exposition qui nous incite, qui nous invite donc à réfléchir surtout à notre responsabilité, les amis, envers l'environnement. Allez, 17h50, encore 10 minutes à passer ensemble. Et puis je passe le relais, le témoin à notre ami Prakash pour la suite. On a le temps de se faire plaisir. Ça vous dit? Voilà, donc ça va arriver dans un instant.
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0: Merci madame. Guns N' Roses pour vous sur votre radio. Encore une fois, j'étais ravi d'être des vôtres. Juste après, on va terminer par un bon petit Slimane. Vous vous rappelez, son tout dernier s'appelle Première Fois. C'est pas la première fois d'ailleurs qu'il nous fait rêver avec toutes ces belles chansons, notre ami Slimane. Et puis après, arrivent les infos de 18h. Je vous souhaite une belle soirée. Je vous retrouve demain jeudi. Pour encore plein de belles choses, des cadeaux, de la bonne musique, de la bonne humeur. Merci de nous écouter sur RM1. Bonsoir, salut et à demain.

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1: Bonsoir, il est 18h. Madame, Monsieur, bonsoir et bienvenue à l'écoute du Grand Journal de 18h présenté par Adrien Valère. Bonsoir Adrien.
2: Bonsoir Prakash, bonsoir à tous.
1: Les titres du journal.
2: L'AGOA prolongée jusqu'à fin 2028. Maurice conserve son accès préférentiel au marché américain avec le maintien du régime de Third Country Fabric. Le projet d'autoroute M4 dans l'Est inquiète la Mauritius Wildlife Foundation. Son tracé pourrait empiéter sur certaines zones de forêt endémique. Un nouveau service gériatrique ouvre à l'hôpital G2. L'unité pourra accueillir jusqu'à 36 patients avec une prise en charge spécialisée. L'AGOA est prolongée de 2 années supplémentaires jusqu'à fin 2028. Maurice pourra donc continuer à bénéficier d'un accès préférentiel au marché américain. Le régime du Third Country Fabric, essentiel pour l'industrie textile locale, également maintenu. Le ministre des Affaires étrangères et du Commerce international, Rishi Ramphal, accueille favorablement cette extension.
3: Je demande qui, pour Maurice en particulier, préserve ce qu'on appelle le graduation clause. Les pays arrivent en high middle income ou high income economy, n'est plus bénéficiaire de l'accord de l'AGOA. Alors, je demande qu'ils préservent ça et aussi préservent ce qu'on appelle le third country fabric, rules of origin, pour qu'ils soient capables d'importer une matière première depuis les autres pays tiers pour qu'ils soient capables de fabriquer nos textiles et exporter sur le marché américain. Alors, ça donne plus de certitude, surtout pour le secteur de textile qui, au combien, dépend beaucoup sur le marché américain pour exporter nos produits.
2: Et ce prolongement, la MEXA, la Mauritius Exporters Association, l'accueille avec soulagement puisque le renouvellement à court terme de cette loi, selon la directrice Lauti Rajman Jusri, n'a pas été bénéfique pour Maurice. Le secteur de l'exportation y voit un peu plus clair à présent, même si pour elle, il faut aller au-delà de l'AGOA. Maurice doit maintenant négocier un accord bilatéral avec les États-Unis et les discussions sont déjà en marche, précise-t-elle.
4: Au niveau de la MEXA, nous travaillons étroitement avec le gouvernement dans ce sens-là et me réjouis que éventuellement le ministère de l'Industrie donne ce commitment. C'est extrêmement important pour qu'il Maurice Albert un bilatéral qui vous pérennise et vous donne une certitude beaucoup plus importante de nos préférences commerciales vers les États-Unis plus que l'AGOA.
5: Donc ce sera, vous pouvez dire, un accord bilatéral qui pour en dehors du cadre de l'AGOA.
4: Oui, bien sûr. L'AGOA est qualifiée comme un agreement qui appelle ça unilatéral. C'est-à-dire que les États-Unis qui donnent un accès préférentiel sur ce marché aux 44 pays subsahariens africains. Un bilatéral, c'est entre deux pays et lui donne beaucoup plus de certitude. Maurice est le seul pays africain qui est accueilli par les 3 top management de USTR. Et quand même, nous avons une bonne relation avec l'administration américaine et il faut capitaliser sur cette bonne relation pour le bilatéral.
2: Des propos recueillis par Pranav Bihari. Et le Road Traffic Amendment Bill qui prévoit l'introduction du permis de conduire digital sera accessible sur l'application Korek. Pour le ministre du Transport intérieur, Osman Mohamed, ce nouvel outil doit aussi renforcer la sécurité routière, notamment en luttant contre les faux permis et contre ceux qui prennent le volant sans permis valide. Le ministre précise toutefois que le permis digital ne sera pas obligatoire dans l'immédiat. Les modalités de mise en œuvre sont toujours en étude et la population sera informée lorsque le système entrera officiellement en vigueur. Les propos recueillis par Achibachou.
6: Hier, ça qui vient de passer dans le Parlement, le phénomène d'un amendement à Road Traffic Act qui prend en considération beaucoup de choses, y compris là-dedans, Digital Driving License. L'application Korek, qui est mon collègue ministre ICT, il travaille là-là, il est déjà dans sa format là-là. Nous venons de donner un statut légal. Ça veut dire qu'il n'y a pas besoin réel dans le Parlement encore, hein, pour faire dire. Et il n'y a pas dire qu'ils ont dit là, tout le monde besoin de notre licence originale dans le 2 là. Hein, et dans ce jour qu'il est pour venir effectif, nous pouvons informer la population. Mais il y a un travail qui peut bien faire. Et ça, nous peut faire ça dans l'intérêt de la sécurité routière. Moi, j'espère que personne ne perd aucun doute là. Il y en a trop beaucoup de monde qui perd la ville au chemin. La loi bien faire pour donner un outil de travail à la police et aux judiciaires. C'est ça, nous, l'objectif.
2: Fluidifier le trafic sans sacrifier l'environnement, c'est la préoccupation de la Mauritius Wildlife Foundation face au projet d'autoroute M4 dans l'Est. Le tracé entre Forbach et Bel Air pourrait, selon Vikash Tataya, empiéter sur certaines zones de forêt endémique. Il estime qu'il faut maintenant évaluer les risques avec le gouvernement et trouver les solutions adaptées.
7: Nous inquiète bien ce tracé et je pense qu'il y a une section de cette route qui va passer dans des forêts qui n'a pas d'espèce indigène. Nous suspectons qu'il vous passe l'urban la cave. Nous suspectons qu'il vous passe l'urban section de rivière côté n'a pas d'espèce endémique de plantes, mais aussi de chauves-souris, peut-être même de reptiles. Donc nous avons fait un gros travail de recensement sur le terrain, sur le tracé de cette route, voir côté n'a problème et côté nous capable bypass certains écosystèmes sensibles. J'ai déjà alerté le gouvernement, le premier ministre et le ministre concerné sur ça. Nous faisons déjà une réunion. Mais nous là pour essayer, pour travailler avec les autorités, pour trouver des solutions et pour réduire, minimiser les impacts de ces développements.
2: Vikash Tataya était au micro de Point 9 Bihari. Un nouveau service dédié aux personnes âgées à l'hôpital G2, le Acute Care for Elderly Ward, inauguré par le ministre de la Santé Anil Bechu, pourra accueillir jusqu'à 36 patients. Il s'agit de la quatrième unité de ce type ouverte depuis le début de l'année, avec une prise en charge multidisciplinaire adaptée aux personnes âgées. Reportage signé Achibachu.
8: Cette nouvelle unité propose une approche holistique de la prise en charge des personnes âgées en tenant compte de leurs différentes pathologies et de leurs besoins. Une approche qui, selon le Dr Shiv Sigobin, médecin spécialiste en gériatrie, permet d'assurer un suivi mieux adapté à chaque patient.
9: C'est un holistic care que tu veux assez sur mémoire, sur l'état mental. Est-ce qu'il y a un trouble visuel comme un cataracte? Est-ce qu'il y a un trouble tendé? C'est un soin holistique. Et non, un continuous staff training program. Que tous les semaines, il y a temps et un refresh training. Après training qui staff finit gagner, nous continuons de traîner d'autres bandes différents topics gériatriques. C'est quelque chose qui cadré avec la norme internationale définie par le WHO.
8: Le ministre Anil Bechu s'est dit satisfait de la performance du personnel hospitalier et assure que d'autres développements suivront dans le secteur de la santé.
10: Nous bien satisfaits et souvent quand nous allons visiter un patient, nous trouvons bien content de gagner tout ce que nous besoins. N'importe quelle complication de tenant, docteur à côté des autres, infirmier qui est bien entraîné et dans l'atmosphère que les autres vivent, ils n'ont pas gagné aucun problème. Et ensemble, vous dire qu'ils m'ont bien satisfait des performances de mon médecin, de mon infirmier.
8: Du côté des patients aussi, le bilan est positif.
11: Il a ça bien propre, mon staff, mon nurse, docteur, tout était bien. Et moi, j'ai gagné mon médicament, le rire, tout le monde s'est peu plus dégagé.
12: Depuis lundi, moi là, il a dit, on va pas beau du tout. Voilà, là, pas de comprimé qui vient qu'un, on gagne tout pour la veine. Voilà, il a dit, moi, je suis correct, moi, je suis levé, moi, c'est tout ça, là. On gagne bon traitement.
8: La prise en charge gériatrique continue ainsi de se renforcer dans les hôpitaux régionaux. La cinquième unité sera mise en place à l'hôpital Jawaharlal Nehru à Rosebel.
2: Parlons à présent du créole mauricien qui pourrait bientôt faire son entrée dans les débats parlementaires. Un select committee vient d'être mis en place à l'Assemblée nationale pour étudier les modalités de son utilisation. Le point avec Chabniz Ouziaoued Ali.
13: Un select committee a été mis en place à l'Assemblée nationale pour étudier l'introduction et l'utilisation du créole mauricien dans les travaux parlementaires. Présidé par la députée Prime Minister et ministre de l'Égalité des genres, Ariane Navarre-Marie, le select committee réunit des membres du gouvernement, de la majorité et de l'opposition. Parmi ses membres figurent notamment les ministres du Tourisme, du Travail et de l'Éducation, ainsi que Reza Outim, Johanna Béranger, Adrien Duval et Kougan Parapen. Le Select Committee devra examiner concrètement comment le créole mauricien pourra être utilisé lors des débats parlementaires. Il se penchera notamment sur le vocabulaire et la terminologie, le Hanzad, et les comptes rendus officiels, mais aussi sur la transcription, la traduction et l'interprétation. La diffusion des débats, le sous-titrage et l'accessibilité des travaux parlementaires feront également partie de ces réflexions.

Au Népal, l'ampleur de la catastrophe oblige désormais les autorités à créer des cimetières temporaires pour les victimes qui n'ont pas encore été identifiées. Dans le sud du pays, les morgues sont saturées après la crue dévastatrice du 26 août. Dans le district de Chitwan, plus de 270 corps ont été retrouvés et près de 200 dépouilles non identifiées ont déjà été enterrées provisoirement.

0: Toujours toutefois, alors que de nombreuses familles restent sans nouvelles de leurs proches. C'est la fin de ce journal. Merci d'avoir suivi. Retour avec l'actualité en créole à 19h et la suite, c'est avec Prakash.
1: Adrien Vallet, merci. À tout à l'heure. Il est 18h10. Voici tout de suite les communiqués avec Roselyne sur AM1.

Bonsoir à tous et merci à Prakash. On débute avec les avis d'obsèques. On nous prie d'annoncer le décès de Monsieur Lindsay Maccabé. Alors, donc, Lindsay Maccabé, le convoi mortuaire. Alors, la cérémonie religieuse plutôt aura lieu demain jeudi 3 septembre à 11h à l'église Saint-Luc et sera suivie de l'inhumation au cimetière de Saint-Jean. Décès de Monsieur Joseph James Gourdin. Monsieur Joseph James Gourdin, plus connu sous le nom de James, âgé de 89 ans. Le convoi mortuaire sortira de son domicile au numéro 11, rue Révérend Snep, à Cité-la-Cure, pour lui, demain jeudi, à 9h15, pour se rendre à l'église Sainte-Thérèse de l'Enfant-Jésus, à Cité-la-Cure, et de là au cimetière de Rochebois. Décès de Monsieur Louis Lindsay Maccabé. Monsieur Louis Lindsay Maccabé, plus connu sous le nom de Lindsay Ségatier, âgé de 63 ans. Le convoi mortuaire sortira de son domicile, la résidence Kennedy, 4 bornes, demain jeudi 3 septembre à 10h30, pour se rendre à la chapelle Saint-Luc à 4 bornes et de là au cimetière de Saint-Jean. Décès de Madame Marie-Laurette Babé. Madame Marie-Laurette Babé, née La Rose, plus connue sous le nom de Laurette, âgée de 87 ans. Le convoi mortuaire sortira de la chapelle ardente d'Elian Sons à Beaubassin, demain jeudi à 12h30, pour se rendre à l'église Saint-Patrick et de là au cimetière de Saint-Pierre. Et on nous prie d'annoncer le décès de Madame Anne-Marie Jocelyne Adèle. Madame Anne-Marie Jocelyne Adèle, née Zéphyr, plus connue sous le nom de Jocelyne, âgée de 67 ans. Le convoi mortuaire sortira de sa résidence à la route Bernica Glen Park, Avacois, demain jeudi 3 septembre à 14h30, pour se rendre à la chapelle de Glen Park et de là au cimetière de Bigara. Aux familles endeuillées, la MBC présente ses plus vives sympathies.

Et on termine avec le temps, avec la météo. Le temps à Maurice, un courant d'air légèrement perturbé circule sur notre région. Donc il y aura des périodes nuageuses cette nuit avec des pluies intermittentes, surtout sur la moitié est de l'île et sur le plateau central. Le temps sera mi-couvert à parfois nuageux demain, avec des pluies intermittentes, surtout sur le plateau central et les versants au vent. Le vent soufflera du secteur est à environ 25 km par heure avec des rafales de l'ordre de 50 km par heure et la mer sera forte au-delà des récifs avec des houles du sud-ouest de l'ordre de 2,50 m s'améliorant graduellement demain. Les sorties en haute mer ainsi que dans les lagons du sud sont déconseillées pour cette nuit à Maurice. Toujours à Maurice, la température minimale sera entre 14 et 16 degrés sur les hauteurs et entre 18 et 20 degrés sur les régions côtières. Et la température maximale sera entre 20 et 23 degrés sur le plateau central et entre 25 et 28 degrés ailleurs. Le soleil s'est couché depuis 18h01 et se lèvera demain matin

0: à Maurice vers 6h17. Toujours pour Maurice, bulletin PC, l'étang l'eau la mer pour prochaine 24h. Donc, ban PC, pour ban t'il appli de temps en temps, surtout dans secteur les séclécides, et que divan pour souffler depuis secteur les environ 25 km/h, avec ban rafale qui peut arriver jusqu'à 50 km/h. Dans lagon leno les et clouis, la mer praticable. Dans lagon les sides et candéo brisant, la mer pas praticable. Et ban la houle depuis secteur les sides de l'eau de 2,50 m en déo brisant. Toutefois, l'état de la mer pour améliorer graduellement 10 mai. Ban sorti en déo brisant et dans ban lagon les sides déconseillés pour aujourd'hui à soir. Marée pour 10 mai vers 4h07 et 15h50 et pour basse vers 21h55 et 10 mai vers 9h30. Pour Rodrigue, quelques nuages venant de l'est influenceront le temps local par moment et le temps demeure plutôt venteux sur la région. Mais couvert en général cette nuit et demain, devenant parfois nuageux avec quelques pluies fines, principalement sur les hauts. Et le vent soufflera du secteur est à une vitesse moyenne de 35 km/h, avec des rafales pouvant atteindre 70 km/h dans certains endroits à Rodrigue, s'affaiblissant quand même légèrement durant la nuit. Il est conseillé au public d'éviter les manœuvres en hauteur et d'être prudent sur les routes en raison du vent de travers. La mer, quant à elle, sera forte au-delà des récifs, avec des vagues de l'ordre de 3 mètres. Et les sorties en haute mer ainsi que dans les lagons du sud et de l'est sont déconseillées. La température minimale sera entre 19 et 21 degrés. La température maximale sera entre 23 et 26 degrés au cours de la journée de demain. La pluviométrie durant les dernières 24 heures à Rodrigue. Point de canon 6,9 mm, 4,9 mm à pleine corail et patate théophile 4 mm. La marée sera haute demain vers 3h42 et 15h59 et puis basse ce soir vers 21h39 et demain matin vers 9h41. Le soleil s'est couché depuis 17h38 et se lèvera demain matin à Rodrigue vers 5h53. Et puis pour Agaliga, quelques nuages venant du sud-est influenceront le temps local par moment, mi-couvert cette nuit et tôt demain matin avec des ondées occasionnelles. Et des périodes nuageuses sont attendues au cours de la journée de demain avec des faibles averses. Le vent soufflera du sud-est de 30 km/h avec des rafales de l'ordre de 60 km/h et la mer sera forte avec des vagues de l'ordre de 3 mètres. Les sorties en mer sont déconseillées. La température minimale sera d'environ 24 degrés et la température maximale sera d'environ 30 degrés. Concernant la pluviométrie durant les dernières 24 heures, elle était de 5,7 mm. La marée sera haute vers 18h50 et demain vers 7h48 et puis basse demain vers 1h02 du matin et 14h12 de l'après-midi. Le soleil s'est couché depuis 18h11 à Agaliga et se lèvera demain matin vers 6h16. Voilà, chers auditeurs, c'est la fin des communiqués. Je vous souhaite de passer une excellente soirée sur RM et AM.
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0: Bonsoir à tous, il est 18h19.
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0: Et la radio nostalgie, effectivement, AM1 684 kHz. Bonsoir à tous, encore une fois, comment ça va en ce

mercredi 2 septembre 2026. Ça court hein, le temps, hein, déjà mois de septembre. Septembre, octobre, novembre, décembre. Reste pas grand-chose pour 2027. Alors, qu'est-ce qu'on fait dans ce cas-là? On apprécie chaque moment qui nous est donné. Surtout, on participe dans l'émission Vos chansons préférées aujourd'hui, mercredi. Tout le monde peut téléphoner. Alors, sois-y à votre santé, je téléphone-moi, l'autre numéro là. Hein. Souvent, on me dit, mon téléphone, l'autre numéro. Non, l'autre numéro, papé travaille pour les moments. Ça va venir bientôt, j'espère. Mais en attendant, déjà, vous pouvez appeler. Et ça se passe sur le 52 51 72 69. Écrire un petit papier, God ça bien, 52 51 72 69. Moi, je vous attends. Tout le monde peut appeler, je le répète, c'est-à-dire les auditrices, les auditeurs, mesdames, messieurs, moi, c'est parti, je suis là. Et on débute avec Emmène-moi danser ce soir. C'est pas moi qui le dis, hein, c'est Michel Thor. Allez, j'attends vos appels, chers auditeurs.

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0: Oh, mène-moi danser ce soir, elle a envie d'aller danser Michel Thor pour débuter votre émission. Mais c'est vous qui choisissez, pas oublier. Et tout se passe sur le 52, 51, 72, 69. Il a choisi « Et l'amour s'en va » de Joe Dassin. C'est Alain de Plaine-Magnon. On nous écoute du côté de Plaine-Magnon. Je suis trop contente. En tout cas, on nous écoute partout à travers l'île. Merci à tous.
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L'amour et l'amour s'en va de Joe Dassin. Ça a été choisi par Alain de Plaine. Magnon continue les 18h27. Allez, ma paisine. Nancy Desrougir, le groupe Zotsa, demandé par Adriano de Albion. Oui, oui, oui, oui.

Ma paisie de groupe Zotsa Nancy, le groupe Zotsa choisi par Adriano de Albion. Il est 18h31, vous pouvez encore appeler sur le 52 51 72 69. Il a choisi Jerry Rafferty, Alexandre de Blue Bay, The Ark.

Jerry Rafferty, gardez bien, c'est joli comme tout, hein. The Ark, choisi par Alexandre de Blue Bay, 18h37. Pour vous dire comment cette émission marche bien et comment vous nous écoutez un peu partout à travers l'île, c'est que ben, les appels, c'est terminé. Pour aujourd'hui en tout cas, demain jeudi, on continuera. Marie-Paul de Port-Lui a choisi Englebottom Pudding, Senorita Bonita.

Jungle Bottom Pudding Senorita Bonita, choisi par Marie-Paul de Port-Louis. Et on continue, les appels c'est terminé, mais nous on continue en musique. Elle s'appelle Christiane, elle habite Flic en Flac, elle a choisi John Chevalier, elle aime bien cet artiste. Veuillez con Dios.

Everything I do it for you, Bryan Adams, a été choisi par Roger de Bambou. Avant-dernière chanson. Te cime, te la voix, te la musique. Mario Armel, choisi par Michel de Bambou. Alors, Lanouena, Mario Armel, Hilario Armel, Vicario Armel, Mélanie Pérez, Chris Mathieu, Junior Marina. M'inspirer Michel pour apprécier sa mousse là, avec toute sa la voix là.

Et voilà, Zoli, lui et sa famille, hein, Mario Hamel, Hilario, et bien d'autres artistes aussi, pour sa Zoli santé, te la voix, te s'y met, te la musique choisie par Michel de Bambou. Même espérer que Michel appréciait tout ça, ben Zoli la voix là. Et on termine avec le choix de Marinelle de Baie du Tombeau, Christophe, la petite gamine.

0: La petite gamine de Christophe. Et voilà, c'est avec cette chanson qu'on termine l'émission. Vos chansons préférées. Un grand merci à tous. Parce qu'aujourd'hui, mercredi, tout le monde pouvait téléphoner. Ben, je vous remercie pour toutes ces belles chansons.
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0: Bonsoir encore une fois, il est 19h et merci à tous ceux qui viennent tout juste de se brancher sur cette chaîne radio, chers auditeurs. Allez, c'est parti, on est mercredi et comme chaque mercredi, donc voici l'émission Vulgarisation agricole présentée par Madame Rechma Balgobine.

Chers auditeurs et auditrices, bonsoir. Moi, c'est Miss Balgobin Bassenou, officier de vulgarisation de Fareyi. Je vous souhaite la bienvenue sur ce plateau-là

pour ou l'émission vulgarisation agricole. En ce moment, à Maurice, nous pouvons faire face à une période de sécheresse. Eh bien, alors, sa semaine-là, moi pour cause lors de l'eau, la cause de soucis tout du monde. De l'eau, c'est ressource naturelle le plus abondant lors la terre. Lui aussi la force de toute la nature. Lui considéré comme l'essentiel de la vie. Mais malgré de l'eau un symbole de la vie, accès de l'eau propre et potable reste un défi pour plusieurs pays au monde, inclus l'île Maurice. En reconnaissance des défis confrontés par humains et par différents gouvernements pour gagner accès à de l'eau potable, l'Assemblée générale des Nations unies déclare de l'eau comme un droit humain. Ce droit-là donne chaque individu droit à l'accès de l'eau. Dans sa optique-là, conservation, gestion et distribution de l'eau est très important. Journée internationale de l'eau, qui est coordinée par les Nations unies, célébrée chaque 22 mars comme un moyen pour attirer attention sur l'importance de l'eau et encourage une gestion durable de l'eau. Thème célébré cette année-là, 2026, c'était Where Water Flows, Equality Grows, focusing on safe water and sanitation as human rights and critical enablers of gender equality. Alors, nous guettons un petit peu situation de l'eau à l'île Maurice. Source principale de l'eau pour la consommation à Maurice, c'est 54% de l'eau souterraine qui vient depuis 339 boreholes et le reste 46% de l'eau, l'eau surface de la terre comme réservoir, lac et la rivière. De l'eau utilisée pour usage domestique, industriel, tourisme, production d'électricité et utilisation agricole. De ce fait, de l'eau, c'est une commodité importante pour le développement social et pour renforcer la sécurité alimentaire. Population et l'industrie touristique grandissante demandent de l'eau pour l'irrigation et commerciale. Tout ça met une grande pression sur l'accès de l'eau. Maurice, lui, dépend l'eau de l'eau la pluie pour son besoin en eau. Nous recevons en une moyenne de 2000 mm la pluie chaque année. Quand pays dans la pluie, ça cause la sécheresse et manquement de l'eau dans tout secteur. Mais quand nous gagnons la pluie, beaucoup de l'eau qui perdit et qui n'est pas capable de stocker et conserver le tout. 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Modèle climatique global démontré qu'il y a une diminution de l'eau, la pluie à travers le monde et projection à long terme démontré qu'il y a tendance là pour continuer. 47,7% qui représente 423 mm cubes. Nos ressources de l'eau servies dans le secteur agricole. Et c'est beaucoup. De l'eau pour le secteur agricole vient depuis réservoirs, canaux, ruisseaux, rivières, boreholes et en partie de l'eau potable depuis CWA. Dans le secteur agricole, de l'eau servie pour le secteur production légumes et fruits, canne à sucre, ornemental et l'élevage. De l'eau servie pour irrigation, fertigation, sanitation, contrôle maladie des insectes, lavage et nettoyage, et même pour boire. À cause d'un changement dans le climat, qui nous dit changement climatique, on a une tendance baisse de 8% dans pluviométrie annuelle pendant les 10 dernières années et une augmentation duration période.

période sec comme nous peut faire face actuellement à l'île Maurice. Alors, stockage de l'eau à niveau carreau peut venir de plus en plus important quand ça pour baisse tension l'eau de l'eau potable qui servit dans le secteur agricole. En même temps, ça peut aussi assurer l'agriculture durable. Ça demande une sensibilisation, pas seulement de ban autorité, mais aussi ban public. Tout dit monde bien réalisé qui de l'eau est très précieux et nous tout bien contribuer pour protéger nous de l'eau. Un ensemble augmentation en demande de l'eau et une baisse dans l'approvisionnement de l'eau présente un majeur défi à nous tous. Une des bonnes mesures concrètes pour économiser et conserver de l'eau, c'est captage de l'eau la pluie. Ce qui nous appelle rainwater harvesting en anglais. Et en même temps, adapter à ce qui nous dit changement climatique. Captage de l'eau, c'est pas un nouveau concept. En effet, c'est une ancienne technologie qui peut regagner popularité en une nouvelle façon. De l'eau utilisée pour une activité comme lavage et utilisation secondaire, par exemple pour toilette, n'y pas nécessite un traitement spécifique à bord une filtration pour permettre de filtrer les débris. L'implémentation captage de l'eau adaptée dans village comme dans une région urbaine, que est bien simple et n'y pas nécessite main d'œuvre spécialisée pour ce fonctionnement et maintenance. Captage de l'eau, c'est la collecte et stockage de l'eau la pluie. Dans nos contextes locaux, captage de l'eau inclut récupération de l'eau la pluie sur les toits, récupération de l'eau la pluie dans les champs, en plein champ de l'eau capable récupérée dans un bassin, tank en béton ou en plastique souterrain à travers un drain et filtre approprié dans un carreau. Et ban drain et canal et ruisseau et aussi ban rivière qui trouve tout autour. Pour encourager l'éleveur et planteur pour capter de l'eau la pluie, pour optimiser l'utilisation de l'eau, le ministère de l'agro-industrie et de la sécurité alimentaire, en collaboration avec Farei, ils mettent en place un scheme qui nous appelle le Rainwater Harvest Scheme. 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Alors, ce scheme-là lui permet de gagner un grant de 50% au coût d'investissement. Dit à la moitié pour l'installation d'un système de captage de l'eau jusqu'à un maximum de 50 000 roupies. Alors, le projet capable d'être de 100 000 roupies. Ce scheme-là prend en considération l'installation d'un système de captage de l'eau la pluie depuis un bâtiment existant ou soit une construction d'un bassin ou soit l'installation d'un tank souterrain pour capture de l'eau. 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De demi-hop pour fruits et légumes ou bien
encore.

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0: 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Chers auditeurs, auditrices, mon fin arrive l'eau la fin nos émissions. Pour plus renseignements, contactez ou officier de vulgarisation dans un bureau faré. Chers auditeurs et auditrices, me remercie pour l'écoute. Bonne soirée et à la semaine prochaine.
1: Merci à Madame Reshma Balgobine de justement qui explique-nous de l'eau, l'importance de l'eau. Et voilà, donc c'était l'émission Vulgarisation Agricole. Il est 19h15. C'est la deuxième tranche d'émission, bien sûr, mais on ne va pas débuter avec les chanteurs parce qu'il n'y a pas de chanteurs qui sont nés aujourd'hui et qui nous ont quittés un 2 septembre. Allez, donc on y va, on écoute des chansons que vous aimez, que vous connaissez éventuellement, que vous allez découvrir. Ben, je l'espère. Allez, après Vulgarisation Agricole, moi je vous propose ceci.
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Alors ça, c'était Casnada avec Damien Elisa, un artiste mauricien rempli de talent. Un petit santé que vous êtes bien content, c'est celle de Amir Ritine. Il est 19h29, merci d'être branché sur votre radio.

La chanson de Michel Sardou, Je vais t'aimer, reprise par Louane, chers auditeurs. Et puis auparavant, c'était bien sûr Jasmine Toulouse avec l'exclusion. Yael Naïm, come home. Et ben moi, je vais bientôt partir pour chez moi. Et juste après Nicolas Larcher pour Soleil, Taïk aussi sera là. Reprise de la chanson de Charles Aznavour. Restez branchés.

0: Chers auditeurs, come home. Et ben moi, je vais m'en aller. Je vais laisser la place à quelqu'un qui est de retour sur la MBC Radio. Et c'est Monster Crazy. Hello, Monster Crazy.
1: Qui manière?
0: Ça va très bien.
1: Alors, ça fait longtemps.
0: Ça fait longtemps. Donc, Monster Crazy qui accompagne mon auditeur.
1: Moi, j'ai une vacances 5 ans.
0: Vacances 5 ans et c'est bien reposé, bien,
1: bien
0: ressourcé. Et là, revenu avec ben nouveauté. Nouveauté, c'est-à-dire un nouveau Monster Crazy, allons dire.
1: Ouais, nouveau,
0: c'est un petit peu ça.
1: Nouvelle personne, ouais.
0: Nouvelle personne.
1: Dire, ouais. Ouais. New mindset.
0: New mindset. C'est important des fois, prendre un petit recul pour pouvoir mieux sauter.
1: Exact.
0: Alors, Monster Crazy, donc, ça veut dire, Pierre retrouve Ban Auditeur le jeudi, c'est
1: les,
0: ça?
1: Les mercredis
0: et jeudi.
1: Mercredi et jeudi, 20h-22h.
0: Mercredi, jeudi, 20h-22h.
1: Pour le moment.
0: Et ouais. Après, on verra.
1: Après, on verra ce que
0: la vie nous réserve, exactement. Ouais. En tout cas, c'est un plaisir de retrouver Monster Crazy à l'antenne.
1: Mais c'est
0: derrière
1: un plaisir
0: le micro.
1: Pour moi, déjà, là.
0: Oui. Ah. Alors là, c'est pour un Ban Auditeur, pour un Ban Zoli Santé, charmant là aussi, hein.
1: Nous guettons un coup.
0: Et voilà, chers auditeurs. En tout cas, ben, l'auditeur est toujours présent à l'OM. C'est incroyable. Des fois, nous-mêmes, nous disons « Ouais, c'est pas possible, quoi. » Mais vous êtes là, vous êtes présent, vous êtes à l'écoute. Alors, donc, de belles chansons pour ben, l'auditeur avec Monster Crazy pour
1: exactement.
0: La suite sur AM. Donc, ben, belle émission, Monster Crazy.
1: Merci
0: et
1: beaucoup.
0: Bon moment avec ben, l'auditeur. Sur AM. D'accord?
1: D'accord.
0: Et quant à moi, chers auditeurs, moi, je vous donne rendez-vous demain, donc à 18h sur AM1. Et puis, bien sûr, le matin, RM1, pour l'émission Point-Virgule Écologie. Et demain, nous pour cause, nous pour un artiste qui pour à l'antenne. Et nous pour cause, l'ON sujet, le thème de l'émission demain, ce sera la. Est-ce qu'il y a des outils puissants dans sensibilisation l'environnement? Donc, nous pouvons ban la causer. Et puis, nous pouvons écouter aussi ce que Ban Mauricien pensait là. Allez, à demain pour l'émission Point Virgule Écologie de 11h à midi. Et puis demain, 18h sur AM. Je vous souhaite à tous.

très très bon, une très belle soirée plutôt et bonne écoute sur AM1 avec Master Crazy. Et on continue avec Nicolas Larchen, Zolitimoso, Soleil. Bon, c'est vrai que début de soirée, mais c'est pas grave, hein. Soleil, ça peut être un sourire tout simplement. Allez, bonne soirée à vous, bye.

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Et oui, bonsoir à toutes et à tous. Bienvenue sur les ondes AM1 avec moi-même, DJ Master Crazy, pour 2 heures de musique avec vous. Ça fait longtemps, très très longtemps, que je ne suis pas à la radio et je reviens en force. Et moi, j'espère que tout correct, je peux passer des très bons moments ce soir. Et voilà, nous commençons l'émission avec un petit Could You Be Love version remix Zouk, Radio Edit pour vous sur les ondes de AM1.

Et oui, pour commencer l'émission avec Could You Be Love version remix pour vous sur les ondes de Radio AM1. Je suis avec vous jusqu'à 22h. Master Crazy dans la place, de retour.

Et oui, vous pouvez envoyer vos dédicaces sur le 5251-72-69. 5251-72-69. Vous pouvez avoir vos petits messages sur WhatsApp et aussi des messages normaux.

Et oui, c'est Checky sur les ondes de radio AM1 pour vous. Une jolie petite musique, une jolie la musique qui me bien moche dans les années 80, fin 90 et début 2000. Et nous continuons l'émission avec Quand je t'aime.

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1: Et oui, un peu nostalgie, là nous commencerons un petit peu dans Manzouk des années 90, le 30 novembre de l'année 1990. Olivier Ngoma Bané, qui bien sûr, tout le monde dansait dans Bal, l'anniversaire Moriaz. Et nous faisons un big up à tout le monde qui reste un petit peu d'un côté, ben, fait l'endroit faire frais, surtout Vakwa, cœur pipe, bon courage, j'espère que la musique la réchauffe vous.

Et oui, vous pouvez toujours nous envoyer vos dédicaces sur le WhatsApp de la radio 5251 72 69 5251 72 69.

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1: Vous êtes toujours sur les ondes de AM1, on ne vit pas sans se dire adieu. Restez toujours branchés à l'écoute de la meilleure musique. Un spécial big up et bon courage à tous ceux et celles qui travaillent ce soir.

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Et oui, vous êtes sur les ondes de radio AM1. Et ouais, il venait d'avoir 18 ans, moi 18 ans, remonte à bien longtemps. Et restez toujours branché à l'écoute. Une petite dédicace à Marilyn, qui peut écouter nous en ce moment. Véronique de Vaqua. Et nous avons encore ben, les autres qui peut écouter nous. Les autres capables d'avoir nous. Les autres dédicaces sur le 5251-7269. 5251-7269.

0: Et oui, là, nous sortons dans une zone de confort. Slow nous pousse les décibels, nous pousse les watts, pousse meubles, pousse la table. Comme on nous dit en français, pousser les meubles, rouler les tapis. Nous allons dans une petite ambiance mauricienne, ces gars, nous, qu'ils tiennent, nous rendent hommage à Tonton Michel Legris, mon capitaine.
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Oui, comment nous dire l'ambiance des îles, l'ambiance tropicale. AM1 pour vous, DJ Master Crazy, jusqu'à 22h. Et vraiment, le studio peut faire marrer ce Valentin climatisé.

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1: Ah là là, Zarito arrête vendée, ça t'y fait. Et oui, petit message, bonsoir animateur, c'est Master Crazy bien sûr, bonne soirée, j'aime bien écouter votre émission, merci pour les belles chansons, ça fait plaisir, c'est Chalet de Beaubassin, et un gros bisou à toi Chalet, restez toujours branchés à l'écoute de la meilleure musique.

Et oui, Jean-Claude Gaspard pour vous sur les ondes de RME, excusez-moi, AME, Dobby des classes. Et là, nous continuons avec un autre petit Sega qui s'est allié. À l'époque, je suis en cause d'envampé, écoute ça, c'est Cassia Séparation.

Et oui, séparation Cassia pour vous sur les ondes AM1. Restez toujours branchés à l'écoute de la meilleure musique. Nous continuons notre émission. On vous souhaite un joyeux anniversaire à tout le monde qui peut fêter l'anniversaire Zodi. Et moi, dédicace ça de Marie-Josée Couronne.

Et oui, c'est Micheline Virasormi, Mama Papa, sur les zones de AM1. Restez toujours branchés à l'écoute de la meilleure musique. AM1 pour vous avec DJ Monster Crazy. Comme je suis là tous les mercredis et les jeudis de 20h à 22h, de 20h à 22h, tous les mercredis sur les zones de AM1. Nous continuons l'émission avec une petite chanson de Kaya, Sans l'amour. 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

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Comme on ne peut pas rendre un hommage à seulement à Kaya, quand nous dit à Kaya, nous imagine aussi l'homme qu'on appelle Berger Agathe. Et oui, nous rendons un petit hommage à Berger Agathe, homme qui fait.

Et oui, c'était Berger Agathe pour vous sur les ondes de RAM1. Tout en mauvais, un petit confusion. AM1. Right. Berger Agathe, Zom qui fait pour vous. Une spéciale dédicace à Chloé qui peut écouter nous. Qui peut dire Chloé, tout bien. Et Nena aussi, Yogan Chien, Nena Long. Il y en a pas mal. Ohana aussi qui peut écouter nous. Nous continuons dans sa foulée. Ranen Chiomaz. Aban qui nous est allé. Et à l'homme qu'on appelle Rasnati Baby. L'amour spirituel Rasnati Baby.

Et oui, l'homme qu'on appelle Rasnati Baby, hommage à lui. Et sentez l'amour spirituel, nous continuons dans la foulée avec l'homme qu'on appelle Steven Signer.

Et oui, Céline de le featuring Authentic Groove, hommage à Lynn qui nous quitte depuis un peu les temps, mais sur la voix reste toujours old school et gold. Elle est spéciale dédicace à Yovich avec Elisa de Chamarel qui peut écouter nous en ce moment. Nous allons nous continuer la musique là, qui se dit nous arrêter ou bien nous continuer. Panique dans base OSB Crew.

Aïe, toujours OSB dans la place, panique dans base. Comment je connaissais Band 10 des années 90. Une gagne Marie l'époque. Depuis sa malmo solène sorti, il y a encore toujours vivant. C'est ce qu'on appelle la musique durable. Allez, nous ralentis les watts, nous ralentis les décibels, nous ralentis la cadence. Pour ban qui peut danser dans la case, nous mettons un petit mot ceci. 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

Et oui, Hotel California, spécialement cette chanson est pour rendre hommage à quelqu'un qui s'appelle George. Et j'espère que la personne apprécie la musique.

Et oui, c'est Dalida, je suis malade, dédicace à Paticoni. Et oui, restez toujours sur les ondes de RMA, la radio nationale, comme elle dit, si bien. Et surtout, je vous retrouve demain à la même heure, de 20h à 22h. Et surtout, si vous conduisez, la personne qui boit ne conduit pas, restez très prudent sur nos routes. À très bientôt.

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0: Alors je sais, il y en a qui vont me demander trois en amour, ma petite amie est vache, l'amour que j'ai pour toi. Et si je devais en garder une de cette époque-là, la réenregistrer, c'est ce qu'on fait ce soir, puisqu'on fait un album live, ça serait ça.
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